0: Le prochain est la couleur de ce drapeau là que vous voyez ici, là. Le drapeau de Kanaky.
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11h09 minutes sur les ondes de votre radio, voici la lecture de vos messages. Concernant les obsèques de M. Amasio, Sanitala, Brian Malaou, pour toutes les personnes souhaitant lui rendre un dernier hommage et soutenir la famille, voici le déroulement des obsèques de M. Amasio, Sanitala, Brian Malaou. Les veillées se feront le dimanche 2 août 2026 de 12h à 20h, lundi 3 août 2026, reprise de la veillée à partir de 7h du matin, donc du côté de la morgue municipale de Nouméa. La cérémonie religieuse se fera le lundi 3 août 2026 à 9h15 à la chapelle du centre funéraire de Nouméa. La cérémonie sera suivie de son inhumation au cimetière du 5e kilomètre où il reposera auprès de sa maman. La famille remercie chaleureusement toutes les personnes pour leur soutien, leur présence, leur prière dans cette épreuve. Je répète pour toutes les personnes souhaitant rendre un dernier hommage et soutenir la famille concernant les obsèques de M. Amasio, Sanitala, Brian Malaou, les veillées se feront le 2 août 2026 de 12h à 20h, lundi 3 août 2026, avec la reprise de la veillée à 7h du matin, le lundi 3 août, à la morgue municipale de Nouméa. La cérémonie religieuse se fera le lundi 3 août 2026 à 9h15 à la chapelle du centre funéraire de Nouméa. L'inhumation se déroulera au cimetière du 5e kilomètre où il reposera auprès de sa maman, et la famille remercie chaleureusement pour le soutien de toutes les personnes présentes à travers leurs prières et à travers cette épreuve.

Avis de décès aux familles Moilou, Pidjo, Bonawe, Béalou, Talé, Doy, Temboya, Niarik, Wimwa, Walayeri, Bouedaou, Poitili, Belep, Daye, Terniwen, surnommé Belep, au clan Kwende, Anounou Gari, Atiti, Agoro, Anounou Bami, Kamodji, à Saint-Louis, Kari, Pichou, à Terniwen, Stéphane, à Balade. On nous prie de vous faire part du décès de M. Moilou Joachim, décédé le 29 juillet 2026 à 4h du matin au Médipôle, à l'âge de ses 88 ans. Une veillée se fera le mercredi 5 août 2026 à la morgue municipale de Nouméa de 8h à 20h. Le transfert du corps vers Belep se fera le jeudi 6 août 2026. L'inhumation aura lieu à Belep le vendredi 7 août 2026. C'est un avis de décès signé de ses enfants. On nous prie de vous faire part du décès de M. Moilou Joachim, survenu le 29 juillet 2026 à 4h du matin au Médipôle à l'âge de ses 88 ans. La veillée funéraire aura lieu le mercredi 5 août 2026 à la morgue municipale de Nouméa de 8h à 20h. Le transfert du corps vers Belep se fera le jeudi 6 août 2026. L'inhumation aura lieu à Belep le vendredi 7 août 2026. C'est un avis de décès signé de ses enfants.

Avis de décès au clan Wari, à Riako, à la famille Kwenia, à Nigou, aux familles Souenon et Berounan, à Jelima, aux familles Néréandi et Jelima, j'aurais dit Tamatsu, Brukoa, Kanala, à monsieur Moissadi, Pointe, à madame j'aurais dit Marguerite, à madame Outa, Noyeux, Hélène, à madame Koroma, Angelina Yate, à mesdames Nounaro, Nadine, Nanine et Diaike Lele Akanala, à madame Apikawa Ivana à l'île des Pins, à monsieur Noyeux Aldo en Guyane, monsieur Noyeux Gérald en France, à monsieur Noyeux Simon Serret, à mademoiselle Noyeux Louise à Nouméa, à monsieur Wamiton Gilbert à Saint-Louis au clan Allier. La famille Noyeux a la profonde tristesse de vous faire part du décès de M. Noyeux André Diadié, Wai Bounou, DDD, survenu le 29 juillet 2026 dans sa 60e année. Le corps sera transféré à la tribu de Jelima le samedi 1er août 2026 à 7h du matin. L'inhumation aura lieu à la tribu de Jelima à Kanala le samedi 1er août à 12h. On nous prie de vous annoncer le décès de M. Noyeux André Diadié Wai Bounou DDD, survenu le 29 juillet 2026 dans sa 60e année. Le corps sera transféré à la tribu de Jelima le samedi 1er août à 7h du matin. L'inhumation aura lieu à la tribu de Jelima à Kanala le samedi 1er août à 12h. C'est un avis de décès signé de sa famille, ses enfants, ses petits-enfants, ses arrière-petits-enfants, famille, amis, alliés. Ont la douleur et la tristesse de vous annoncer le décès de madame Kadour Ginette Esseta Neafcha, survenue le 30 juillet 2026 dans sa 85e année. La veillée aura lieu au centre funéraire de Nouméa le vendredi 31 juillet de 13 à 20h, puis samedi 1er août de 8h à la levée du corps. Un office religieux sera célébré en la chapelle du centre funéraire samedi 1er août à 12h15, suivi de l'inhumation au cimetière du 5e kilomètre. Une urne à don sera à disposition en salle de veille. On nous prie de vous annoncer le décès de madame Kadour Ginette et cette année Afchin, survenue le 30 juillet 2026 dans sa 85e année. La veillée aura lieu au centre funéraire de Nouméa vendredi 31 juillet de 13 à 20h, puis samedi 1er août de 8h à la levée du corps. Un office religieux sera célébré en la chapelle du centre funéraire samedi 1er août à 12h15, suivi de l'inhumation au cimetière du 5e kilomètre. Une urne à don sera mise à disposition en salle de veille. C'est un avis de décès signé de sa famille.

Avis de décès destiné à Monsieur Chabal Michel, Monsieur Chabal Bruno, Monsieur Vera et Victor et leur famille, Monsieur Erin Jean-Pierre, Madame Marianne Patrick, Madame Deplanque Hélène, Monsieur Mérion Johnny, Madame la famille Chaliot, Monsieur Martin et sa famille, la famille Ford, Orita, Ikiara, Kanagu, Chiku, la famille Nakamura de Ouigua, famille Sakilia de Saint-Louis-Mondor, Monsieur Desusinges François, Monsieur Goulou et sa famille, Monsieur Tongopi et sa famille, Monsieur Guyonnet Donald, Madame Atta Marie-Louise, Madame Ford, Ivana, avis de décès destiné à Monsieur Tiavouan André et sa famille, Monsieur Ngayoni Mehdi et sa famille, aux anciens collègues de la société Endel, Madame Mathilde Chabal, les enfants Jean-Philippe, Edline et Marvin, ainsi que les petits-enfants, l'immense douleur de vous faire part du décès de Monsieur Chabal Jean-Pierre Paul, dit Jean-Claude, le 30 juillet 2026, à son domicile dans sa 71e année. Les dates des obsèques vous seront communiquées ultérieurement. La famille s'excuse auprès des familles qui n'ont pu être citées. Et c'est un avis de décès signé de Madame Mathilde Chabal et les enfants. On nous prie de vous annoncer le décès de Monsieur Chabal Pierre Paul dit Jean-Claude le 30 juillet 2026 à son domicile dans sa 71e année. Et la date des obsèques vous seront communiquées ultérieurement. C'est un avis de décès signé de Madame Mathilde Chabal et de ses enfants. C'était la lecture de votre premier volet service public.

Et les voici les communiqués. Lecture de ce premier communiqué émanant de la province des îles Loyauté, commune de Lifou. Monsieur le premier magistrat de cette commune informe ses administrés résidant à Tiga et à Nouméa qu'un déplacement vers l'île de Tiga sera effectué en collaboration avec la société Réviso à l'occasion de ses rotations de transport de fret déjà programmée vers les îles, une rotation prévue la semaine du 3 août. Pour ce faire, l'organisation est établie comme suit. Le chargement des produits congelés se fera le vendredi 31 juillet jusqu'à 15h et le lundi 3 août de 6h30 à 15h, appareillage de la barge le 3 août à 15h. Déchargement de la barge à Tiga, Paréa, le jeudi 6 août à 0h20. Arrivée de la barge, mise à disposition de celle-ci à Nouméa pour déchargement éventuel le 7 août. Les horaires restent dépendantes des conditions météorologiques et de l'heure à laquelle la barge réussira à rentrer sur la plage à Tiga. Le référent sur place est M. Kouriani Kouriani, joignable par téléphone au 54 24 77 54 24 77 pour toute demande de chargement avant vendredi 31 juillet à 12h, délai de rigueur. Toute demande de chargement après cette date sera refusée. Un manifeste sera mis en place lors des chargements des marchandises sur Nouméa et Tiga et sera assuré par la société Réviso. La mairie de Lifou se décharge de toute responsabilité sur d'éventuels dommages ou pertes de matériel dès les chargements jusqu'au déchargement. Enfin, il est demandé aux personnes se rendant sur les quais la plus grande vigilance pour leur sécurité et celle du personnel sur place. Et c'est un communiqué qui est signé par délégation par le premier adjoint au maire de Lifou, M. André Chima. Madame le maire de la commune de Pouébo informe l'ensemble de ses administrés que les services de l'état civil de la régie seront exceptionnellement fermés au public le mercredi 5 août 2026. L'ensemble de ces services réouvriront le jeudi 6 août aux heures habituelles et Madame le maire s'excuse auprès de ses administrés de la gêne occasionnée et les remercie de leur compréhension. C'est signé Madame Nadia Eo. Et c'est la fin de votre service, message et communiqué. Prochain rendez-vous avec les différentes communications. Ce sera aux environs de 17h05 ce vendredi 31 juillet 2026.

un retour sur ces intonations. Dans le courant de notre programmation, voici les titres pour notre édition de la mi-journée. Institution, les 11 membres du gouvernement désignés lors d'une séance publique du Congrès ce matin. Une majorité qui confirme le pacte de gouvernance royaliste Rassemblement et Éveil Océania conclu début juillet. Et puis Gilles Houliwa Ukewe prend sa retraite ce vendredi 31 juillet. Il a été le premier et encore à ce jour seul proviseur kanak. Hier, une soirée a été organisée en son honneur au lycée La Pérouse. Écho de la soirée dans notre édition de la mi-journée. Un journal, je vous le disais, que vous retrouverez à 12h et qui vous sera présenté par Romain Méhoun. Jido vous offre l'heure, il est 11h32 minutes. Merci de votre fidélité. Ça y est, vous avez votre pause là, non? Allez, on vous accompagne dans votre choix pour le repas de ce midi. Déjà, on vous souhaite un bon appétit.

c'est quelqu'un qui a fait ses preuves en 2023 avec ce titre « Je marierai un ange », Pierre Maheré, qui est un tout jeune auteur, compositeur, interprète belge, et qui est revenu avec ce titre qui vient juste de vous être proposé. À 12h, le journal complet de la mi-journée.

Eh bien, qui va arrêter la pluie? C'était la question de Creedence Clearwater Revival. Who'll stop the rain now? Il est 11h57, dans 2 minutes et quelques secondes, vous retrouverez le journal complet de la mi-journée présenté par Romain Mehoun. D'ici là, bonne écoute, puisqu'on a le pape du reggae qui est placé sur la platine K, je vous laisse apprécier.

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0: Bonjour Kanaké, merci d'être avec nous pour notre édition de la mi-journée. Bienvenue à celles et ceux qui viennent de se caler sur la RDK. Tout de suite, nous parlons de l'actualité de ce jour. C'est bien sûr la séance publique qui s'est tenue donc ce matin pour désigner les membres du gouvernement. Au congrès, donc, ce matin, les élus du boulevard Vauban ont procédé à l'élection des 11 membres du 19e gouvernement de notre pays. Une étape institutionnelle attendue et sans véritable suspense. Les quatre listes déposées la veille ont été soumises au vote des 54 représentants, confirmant une répartition des sièges conforme au rapport de forces politiques actuelles et la représentation, bien sûr, des différents groupes au congrès. Mila Koulotoukoumoulial, Sid Panga, Christopher Gisès, Nina Julier, Laurent Bonnefou et Philippe Blaise pour les loyalistes et le rassemblement, Gilbert Thuyenon, Juanito Wamitan, Ernest Demene et Meryl Marlier du groupe Kanaki NC et Billy Forrest pour l'UNI. Dans les réactions après cette désignation, je vous propose d'entendre la réaction d'abord de Naya Wateu pour le groupe Les Loyalistes.
1: Côté, nous l'avions annoncé au travers notamment de ce pacte fait avec l'éveil océanien et le rassemblement. Nous avons 5 membres du gouvernement, si on compte Alcide Ponga pour le rassemblement, Christopher Gigès, Nina Julier, Laurent Bonnefond et Philippe Blaise. J'ai envie de leur dire maintenant bon courage et surtout au travail, puisque les Calédoniennes et les Calédoniens nous attendent sur ces différents sujets. En fait, ça fait aussi partie des remontées qui nous sont faites, notamment sur le fait d'avoir des représentants qui incarnent aussi cette notion de renouvellement, d'écoute de la société civile, mais on a aussi besoin d'avoir des hommes et des femmes politiques d'expérience. C'est ce qui retranscrit, je trouve, avec ces 5 membres du gouvernement que l'on a aujourd'hui. Les discussions sont encore en cours, mais les grands équilibres sont plus ou moins trouvés. Ça faisait aussi partie des choses, notamment sur les grands textes, les comptes sociaux, la relance économique. C'est des petits ajustements maintenant qu'il faut faire entre nous, mais surtout avec les collègues de l'opposition. Il y a un sujet sur l'agriculture, mais ça va aller très vite. De toute façon, il n'y a pas le choix. Je pense que là, maintenant, le mot d'ordre, c'est au travail.
2: Dès début de semaine prochaine, a priori,
1: Oui, très rapidement.
0: On écoute à présent la réaction de Vilma Falayo pour l'éveil océanien.
3: Oui, bien sûr, on est inscrit dans cet accord de gouvernance que nous avons signé avec les loyalistes et le rassemblement. Donc aujourd'hui, notre président Mila Koulotoukoumouli a été élu membre du gouvernement. Maintenant, reste place à la suite, c'est-à-dire l'élection du président. C'est une satisfaction pour l'éveil océanien en général. Après, on le sait parfaitement, l'État, je veux dire, le budget du pays est dans un état désastreux. Il y aura des réformes, donc c'est pas forcément très populaire tout ça, mais on nous connaît pour notre courage politique, pas avoir peur de faire les réformes. Et donc aujourd'hui, c'est vraiment un gouvernement qui est attendu avec force pour justement améliorer le quotidien des Calédoniens. L'avenir institutionnel, c'est un dossier qui est mis de côté. Enfin, je veux dire, il ne faut pas confondre les affaires courantes et l'avenir institutionnel. Mais je suis persuadée que le prochain gouvernement mettra la main à la pâte pour notamment voter les réformes nécessaires. Et nous, au Congrès, nous devrons aussi suivre la démarche. On va dire qu'il faut compter un peu mi-août. Et là, toutes les institutions sont installées. Et là, on attendra des élus maintenant qui se mettent en ordre de marche et qui travaillent, parce que nous savons, le contexte est difficile. Les Calédoniens et les Calédoniens nous regardent. Et c'est à nous de faire avancer les choses au pays.
4: En particulier, l'éveil océanien, par rapport au secteur, vous avez discuté après.
3: Oui, alors, comme on le sait, hein, le président du gouvernement a toujours un peu les secteurs dits régaliens. Il y a des discussions qui ont été faites, des discussions en cours aussi, parce qu'il faut prendre en compte aussi le compte des indépendantistes. Là, je ne pourrais pas vous dire ce qui a été arrêté, mais ce qui est sûr, c'est qu'il faut que tout le monde discute ensemble et que les choses soient posées quand même de manière consensuelle.
0: Du côté indépendantiste, on écoute d'abord la réaction de Valentine Eurissou, qui est présidente du groupe UNI.
5: Pas de surprise, c'était un petit peu les projections qui ont été faites en fonction des résultats. Donc voilà, donc nous, le groupe Union nationale pour l'indépendance, nous avons proposé notre propre liste, hein, parce que ben voilà, on existe aussi, même si on est minoritaire ici. Donc nous avons effectivement obtenu un siège au niveau du gouvernement de la Nouvelle-Calédonie, et ben voilà, c'est suffisant pour nous, en fonction du nombre qu'on est, pour pouvoir porter le travail. Donc après, c'est aux membres du gouvernement de discuter sur les différents secteurs, hein, les portefeuilles qui seront portés par chacun. Nous, on fera avec ce qui nous sera attribué, ce qu'on aura la possibilité de prendre ben, pour travailler, parce que c'est vrai que les membres du gouvernement, ce sont des membres en charge d'animer des secteurs, mais ils ont aussi la possibilité de travailler sur tous les dossiers hein, qui seront présentés au niveau de la du gouvernement collégial. Monsieur Forest, c'est quelqu'un qui c'est un fonctionnaire hein, qui a longtemps travaillé, il a toujours travaillé en province nord, qui était secrétariat général. Il a même été aussi au niveau du cabinet politique, il a travaillé au niveau du cabinet politique à l'exécutif de la province nord. Donc il a suivi hein, les dossiers portés par la province nord, la vision qui est présentée aujourd'hui par la province nord. Et ben, voilà. On a pensé que c'était le bon candidat. Il a aussi un profil de financier, donc un candidat qui sera utile, surtout en ce moment, en cette période de difficultés financières où on a besoin de relancer un petit peu les choses. On a pensé que c'était le bon candidat. Bien sûr, on va l'aider. Donc déjà, à la mandature passée, il y avait une étroite coordination qui était faite entre le cabinet du gouvernement, le cabinet du Congrès et la province nord. Et c'est cette méthode de travail qu'on continuera à privilégier de manière à mieux suivre les deux.
0: Et on écoute à présent la réaction de Pierre Chanel Tutugoro pour le groupe Kanaky NC.
2: Oui, bien sûr, donc il n'y a pas de surprise. Ce qui s'est déroulé aujourd'hui, ce n'est plus ni moins ce qui a été engagé à partir de l'accord qui a été passé entre les loyalistes, les républicains et les béotiens. Donc les jeux étaient déjà faits. On attend simplement la suite. Donc nous, on a de notre côté, nous avons 4 nouveaux membres de gouvernement pour ce 19e gouvernement. Donc on attend la suite par rapport à la vice-présidence et puis la répartition des secteurs. Il y avait une volonté de changer, de renouveler aussi les membres du gouvernement, mais il y a aussi une volonté de stabilisation et puis de continuité. Donc par rapport à des dossiers qui avaient été engagés, mais c'est surtout dans le sens de la transmission. Donc on est dans cette période-là de transition. On attend qu'ils stabilisent leurs décisions au niveau des secteurs pour qu'on puisse après discuter sur ce qu'on pourra prendre après de notre côté. Mais rien ne pourra se faire chacun de son côté. Donc tout le monde devra participer au travail qui sera engagé par le 19e gouvernement. C'est le sens du message que l'on passe. Donc si on doit faire les choses, il faut qu'on le fasse ensemble.
0: Voici donc la réaction de Pierre Chanel Tutugoro, donc après la désignation des membres du gouvernement ce matin. À rappeler donc cette élection entérine également la montée en responsabilité de Mila Kulotokoumouli, dont la présidence était annoncée depuis le pacte de gouvernance conclu début juillet entre l'éveil océanien, les loyalistes et le rassemblement. Les membres du gouvernement se retrouvent en ce moment même au gouvernement pour l'élection du président du gouvernement et du vice-président, suivi des discussions qui vont se poursuivre pour la répartition des portefeuilles qui devra être finalisée dans les prochains jours pour permettre au nouvel exécutif d'entrer pleinement en fonction. Voyons à présent une communication de l'UGPE. Je cite ce communiqué. On parle d'enseignement, bien sûr. L'État et la province sud unis contre le décrochage scolaire de qui se moque tant. C'est bien sûr l'intitulé de ce communiqué de presse. Tout à coup, rajoute le communiqué, la province sud et l'État se rendent compte qu'il y a beaucoup de jeunes qui quittent le système scolaire sans diplôme. Cet état de fait que l'UGPE dénonce depuis des années comme étant une des conséquences d'un système scolaire inadapté aux réalités humaines, géographiques et pédagogiques de notre pays commence enfin à alarmer nos autorités. Pourtant, ce sont bien elles qui, depuis des années, ont mis en place ce système scolaire qu'il convient de réformer de fond en comble. Au lieu de cela, je cite toujours le communiqué, on nous propose un nouveau dispositif baptisé « Bien avec mon école BAM » destiné à être mis en place dans 9 écoles prioritaires de la province sud. Encore un dispositif imaginé par des Européens dans une école pensée par des Européens et voué à transformer ou formater les petits Kanaks et Océaniens de gré ou de force. On apprend, et je cite encore, que 26 postes vont être créés avec une brigade de travailleurs sociaux, d'éducateurs, d'orthophonistes, psychologues, etc. destinés à soigner tous nos enfants incapables de suivre et de s'adapter à ce système scolaire copié-collé à celui de la France. On apprend, je cite toujours, que ce programme est destiné à s'occuper des enfants ciblés durant les vacances scolaires avec des vacances apprenantes afin de limiter les ruptures dans les apprentissages, dit Madame Baquès. Comme si cela ne suffisait pas de matraquer nos enfants pendant le temps scolaire, on va le faire aussi pendant les vacances. À l'UGPE, et je cite encore le communiqué, nous estimons que le corps enseignant général porte une part de responsabilité dans les mauvais résultats de notre école, dans le décrochage scolaire, les problèmes d'assiduité. Nous rappelons ici que l'institution cache sciemment les statistiques de l'absentéisme des enseignants, qu'ils soient justifiés ou non. Par contre, on ne se prive pas de pointer l'absentéisme de nos enfants. Pourtant, cela fait des années que l'UGPE, comme la plupart des acteurs du système éducatif, demande une réforme des rythmes scolaires plus adaptée au rythme chronobiologique des enfants. À l'UGPE, nous sommes conscients du manque des parents dans les rangs, de la misère sociale et de l'abandon de certains parents démunis face à une société capitaliste et coloniale qui ne fait que s'accroître au détriment du bien-être général. L'UGPE, dans ce communiqué, tient à réaffirmer qu'à aucun moment notre fédération, je cite, n'a été associée à ce projet, ni à sa réflexion et ni à sa mise en œuvre. Aucun courrier, aucun dossier, aucune invitation à un groupe de travail ne nous est parvenu. Pourtant, nous avons demandé des rendez-vous aussi bien à la province sud, à la DRS et qu'à la mission interministérielle de l'État. Manifestement, ces personnes ont bien l'intention d'avancer à marche forcée sur la tête des parents que nous sommes. Nous rappelons, et je cite toujours le communiqué de l'UGPE, que pendant des années, notre fédération s'est occupée du soutien scolaire, de l'accompagnement à la scolarité, des révisions pour les examens, avec des résultats probants à tous les niveaux, primaire, secondaire, jusqu'au baccalauréat. La province sud et les mairies du Grand Nouméa ont coupé tous les moyens à ces associations issues des milieux populaires et dirigés par des parents d'élèves, montrant ainsi leur mépris pour toutes les actions issues de terrain. L'UGPE écrit, je cite, « Nous espérons que la nouvelle équipe en place au gouvernement relancera le projet éducatif du pays afin de redonner de la cohérence à tout ce système extrêmement coûteux et si peu efficace qui ne s'inscrit nullement dans le processus de décolonisation qu'est l'accord de Nouméa, fin de citation de ce communiqué de l'UGPE, signé bien sûr par son président Alphonse Chaena. Nous restons dans le domaine de l'enseignement et nous parlons de cette retraite. En tous les cas, ça s'est passé hier, mais la retraite de cet homme, c'est à partir d'aujourd'hui, Gilles Houliwa Oukeiwe. Donc, il prend sa retraite de ce vendredi. Soirée particulière hier, jeudi soir, au lycée La Pérouse, où il officie en tant que proviseur. Ce sont plus d'une cinquantaine de convives qui étaient réunis en l'honneur du départ à la retraite de Gilles Houliwa Oukeiwe. Des membres de la famille, des amis, des collègues, des élèves et surtout des responsables du milieu scolaire, dont Didier Vindatich, le vice-recteur de la Nouvelle-Calédonie, était présent. Ce dernier a rendu un bel hommage aux jeunes retraités. On écoute donc le vice-recteur lors de cette soirée, donc un extrait de son intervention.
6: Votre parcours personnel s'inscrit dans une histoire plus grande que vous. Une histoire qui nous rappelle d'où vient la Nouvelle-Calédonie et le chemin qu'elle a parcouru. Vous êtes à cet égard une mémoire vivante sur ce territoire, une mémoire qui nous ramène jusqu'au temps de l'indigénat dont vous m'aviez parlé. Ce temps où l'accès même à l'école, et notamment au lycée La Pérouse que vous dirigez aujourd'hui, était refusé à certains, dont votre propre père. Nous partageons avec vous cette émotion, toute personnelle, et nous en mesurons toute la portée. Et c'est là sans doute l'une des plus grandes forces de votre trajectoire, d'avoir transformé cet espoir en engagement. Être devenu, vous, le premier proviseur, le premier chef d'établissement Kanak, à la tête de surcroît, du plus grand lycée de Nouvelle-Calédonie. Ce symbole est puissant, il ne vous appartient pas seulement, il appartient à toute une jeunesse, à toute une société. C'est aussi à cette jeunesse à laquelle vous avez consacré toute votre énergie que nous allons également jouer cette soirée. Votre parcours, je ne vais pas le rappeler. Donc, je voudrais dire qu'effectivement, je confirme que le lycée La Pérouse est un très bon lycée. le lycée des îles aussi, parce que lorsque vous êtes passé à la tête de cet établissement, les taux ont considérablement progressé, et que pour ceux d'entre vous qui connaissaient bien la méthodologie de confection des indicateurs de valeur ajoutée, alors je vous parle, le lycée LIFU reste celui dont la valeur ajoutée est la plus élevée, positive de surcroît, comparé à d'autres. Le lycée La Pérouse a été épargné par les événements de 2024, malgré une problématique d'absentéisme des élèves océaniens, notamment dans les classes post-bac, pour lesquelles vous êtes particulièrement investi pour qu'ils reviennent le plus rapidement en cours. Les objectifs demandés ont été atteints, en particulier la promotion de tous les élèves par la mobilisation de tous les dispositifs. Vous avez également favorisé l'engagement de vos élèves dans un dispositif de solidarité, collecte de denrées alimentaires pour les populations socialement en difficulté dans le cadre des activités du conseil de la vie lycéenne. Dans les moments difficiles pour le territoire, notamment lors des événements de mai 2024, vous avez tenu la barre, vous avez protégé, rassuré, maintenu le cap. Vous êtes un chef d'établissement de référence pour la Nouvelle-Calédonie, un homme de dialogue et d'action, un homme capable d'écouter, d'arbitrer, de rassembler, un homme qui a toujours placé les élèves au centre avec cette conviction profonde que l'école doit être un lieu d'égalité réelle des chances, sans discrimination d'aucune sorte. Mais au-delà des fonctions exercées, il y a ce que vous incarnez, il y a ce que vous inspirez, notamment pour les jeunes. Vous avez été pour beaucoup un repère, un interlocuteur exigeant, mais juste, un regard lucide sur la jeunesse calédonienne, sur ses fragilités comme sur ses forces. Vous avez su penser l'action à partir du réel avec une compréhension fine des équilibres de cette terre. Et vous avez été aussi un symbole, celui d'une école capable de mieux représenter toute la diversité de la Nouvelle-Calédonie. Vous avez montré qu'on peut conjuguer enracinement et engagement républicain, identité et responsabilité, coutume et exigence.
0: Voilà, extrait de ce discours, donc, d'hommage du vice-recteur à Gilles Houquet. Oui, d'autres témoignages ont été dits par certains collègues de Gilles. On écoute l'extrait de ce témoignage.
7: Il y a deux ans, jour pour jour, quasiment, tu m'accueillais au lycée La Pérouse en m'offrant ta confiance pour travailler à tes côtés. Nous avons ainsi parcouru un petit bout de chemin tout au long duquel tu auras su partager tes valeurs républicaines et humanistes. Nos routes se séparent aujourd'hui, mais je conserverai à jamais le souvenir de nos discussions philosophiques, sociétales, voire politiques, et de nos échanges de coutumes et locutions, dirais-je, régionales. Nous amusions de nos expressions respectives, soit traduisant mes expressions françaises. Tu auras d'ailleurs appris plus de mots en français que moi en LIFU, hélas. C'est avec une certaine émotion que je me tiens devant toi ce soir pour ton départ à la retraite. Tu auras consacré ta vie à la jeunesse en général, auprès des élèves d'abord, en tant qu'enseignant, puis de directeur d'établissement. Nul doute que tu vas continuer à accompagner cette jeunesse calédonienne qui te tient tant à cœur. Si tes petits-enfants te laissent un petit peu de temps. Voilà. Oleti, pour tout.
0: Et enfin, Gilles Houquet a également pris la parole et c'est surtout des remerciements et puis des encouragements qu'il a prononcés auprès du public qui l'écoutait. Je vous propose d'entendre cet extrait de ce discours de Gilles Houquet. Extrait, bien sûr, et nous nous excusons, bien sûr, de la mauvaise qualité donc de ces échos sonores. Gilles Houquet.
8: Je veux tout simplement vous remercier. Quelque part, on a eu un petit, pour certains, petit moment, pour d'autres, des moments plus longs. Mais je crois que ce qui nous rassemble ce soir, ce sont les valeurs. Les valeurs que nous avons essayé, les uns et les autres, d'essayer chaque jour de transmettre à nos enfants et à la jeune génération. Sur le secteur, je voudrais vous remercier pour votre soutien aussi pendant ces quelques années. Votre présence aussi à nos côtés. Et je vous remercie. C'est ma famille qui vous remercie. Comme vous le savez, C'est la famille et c'est le clan qui vous remercie. Je veux également remercier à tous les chefs de service, les chefs d'établissement, personnel de direction, chefs d'établissement qui sont là. Merci à tous. Merci pour les chefs de service au vice-rectorat. Monsieur Julien Leray, vous savez combien on vous a fait beaucoup de mal avec les examens. Merci de vous avoir supporté. Hein. Voilà, merci dans l'inspectrice ainsi que le corps d'inspection. Voilà, merci aussi pour les personnels. Les personnels du lycée La Pérouse, bien sûr de tous les lycées, mais du lycée La Pérouse. Du dehors, on dit que ça va être difficile le lycée La Pérouse, et puis finalement, c'est certainement là où j'ai éprouvé beaucoup de joie et de plaisir à travailler avec les personnels du lycée La Pérouse. Je vous remercie pour votre confiance. Jamais simple pour un Mélanésien de débarquer dans un établissement comme le lycée La Pérouse ou alors au collège de Béziers. Ce n'est jamais simple pour nous, mais vous le savez parce que vous êtes beaucoup parmi vous sont ici. Et je vous remercie de m'avoir fait confiance pendant ces 4 années. J'ai été ici comme chez moi, la tribu, avec la confiance de tous. Voilà, donc je vous remercie. Voilà, mon cœur ce soir est rempli de gratitude. Parce qu'en fait, je deviens ce que je suis aujourd'hui, non pas parce que je suis descendu du ciel, mais c'est parce que quelque part, partout où je suis passé, bien, je me suis enrichi. Dans le département de l'Hérault en France, à la fois, à Boudoux, rencontrant, avec des rencontres, des partages, je me suis toujours enrichi parce que j'ai été au contact des autres. Parce que l'école, c'est aussi cela. Et nous enrichit les uns et les autres. Donc je remercie vous tous qui êtes là ce soir, parce que c'est quelque part on a eu des moments ensemble. On a aussi eu des moments difficiles, comme le rappelait M. le vice-secteur, moi-même à l'IFO avec le Covid-19 et les événements de mai 2024. Voilà. Mais l'école continue. En ce qui me concerne, le voyage... On va dire une étape s'arrête ici de la vie, mais l'aventure continue.
0: Et dans ces moments, sont aussi cités les plus proches, la famille et aussi des encouragements et à ceux qui vont continuer le travail, comme il le disait. Bien sûr, des paroles d'humilité et d'encouragement, l'enfant de Khodje n'oublie pas ses racines kanak, l'importance du sang, notamment les tontons, mais aussi sa femme qui l'a accompagné dans ses différents déplacements. Je vous propose de l'écouter.
8: Je voudrais aussi remercier mon père tout à l'heure, qui est là, sur Calmoulet, qui est notre dernier papa. Mon oncle terrain qui est ici. Vous savez chez nous combien l'oncle, le tonton, est important. Je remercie également M. Hauga, qui est le chef de la tribu de l'Oshila et son épouse. Puis après, tous mes frères, parce que tout le reste, ce sont mes frères. Ce sont mes sœurs qui sont là, toute la famille. Merci d'être présent pour ces moments. Je vous remercie tous pour votre présence. Voilà. Et aussi, une parole d'encouragement pour vous qui continuez. Continuons ensemble à semer ces graines avec espérance. Des fois, on a semé, mais ce sont les autres qui ont vu les fruits. À notre tour, nous semons. Aujourd'hui, demain, continuons à semer. Peut-être d'autres plus tard, notre génération, en cueilleront les fruits. Ce qui est important, c'est celui qui sème avec foi, avec espérance. Et le métier d'enseignant, nos métiers ne sont pas simples en ces temps difficiles. Aujourd'hui. C'est quelques mots pour vous remercier de tout mon cœur. Je vais terminer en remerciant bien sûr mes parents que vous avez vus, mes parents qui m'ont inculqué, qui m'ont éduqué, ma mère qui m'a apporté, comme vous l'avez entendu, c'est les valeurs chrétiennes et spirituelles, la foi. Mon père, ses valeurs coutumières, les valeurs de la République. Oui, parce que je remercie l'école de la République qui a fait de moi aussi ce que je suis ce soir. Je voudrais, au-delà de tous ces remerciements, remercier tout le monde ici. Je voudrais remercier mon épouse qui est là, parce qu'il a fallu toujours partir de la Calédonie, c'est difficile. On a fait 7 ans à la fois, il faut encore bouger. Eh bien, elle est là aussi pour m'accompagner. On arrive à la fois, on fait 7 ans.
0: Voilà, c'était donc l'extrait du discours de Gilles O'Kaywell lors de cette soirée consacrée donc à des au revoir hier en son honneur par ses collègues et bien sûr l'enseignement. Voilà donc pour cette soirée extrait donc et écho de cette soirée hier.
9: Le rappel des titres.
0: L'essentiel de notre journal, nous avons parlé donc de cette séance publique du Congrès qui a désigné bien sûr les 11 membres du gouvernement qui confirme donc une composition attendue et conforme avec le pacte de gouvernance loyaliste Rassemblement Éveil Océanien conclu début juillet. Et puis un dossier dans notre journal, nous avons parlé de cette soirée consacrée à Gilles O'Kaywell du côté du lycée Lapeyrouse hier soir pour la retraite de ce premier et encore à ce jour le seul proviseur kanak. Voilà, c'est donc la fin de notre journal. Merci de l'avoir suivi. Merci à Naïd pour sa collaboration. À Nina pour sa participation technique, la mise en onde. Excellent après-midi à l'écoute de Jido Radio.
10: Et c'était le journal complet de la mi-journée. Il vous a été présenté par Romain Mehoun. Prochain rendez-vous avec l'information, vous le savez, ce sera à 15h. Vous retrouverez alors John Atonga qui va prendre le bâton de relais à l'animation d'ici quelques instants, 13h. On va aller en musique. Moi, je vous souhaite une bonne fin d'après-midi à l'écoute de vos programmes.

Eh bien, vous écoutez Radio Kido, excellent après-midi à tous et à toutes. Il est donc 13h passé de 5 minutes. Eh bien, nous revoilà donc encore une fois pour poursuivre sur la suite de nos programmes ce vendredi 31 juillet 2026. Malgré ce temps pluvieux, eh bien, restez calés sur la 97.4 MHz. Et voici, et pour continuer sur musique sur les ondes de Tudo Radio, le groupe Maghiab du côté de Yen.

Eh bien, une petite balade cet après-midi sur les ondes de Tudor Radio, balade musicalement du côté du nord de Conakry avec notamment des groupes locaux très connus comme Amakiap qui nous vient donc du côté de la commune de Yéhen, Virine de Puibouf, Djuma du côté de Poidiouimia et vous venez d'écouter bien sûr le groupe Ava Malé. 13h23, dans rendez-vous bien entendu à 15h, le journal du Pacifique et puis à 15h30, à la fin de ce journal, vous aurez le plaisir de retrouver à cette même place Hélène qui vous tiendra compagnie jusqu'aux alentours de 19h ce soir. En tous les cas, c'est vendredi, malgré ce mauvais temps, et eh bien restez calés sur Tudor Radio pour la bonne vibe en compagnie de l'ami John jusqu'aux alentours de 15h30 et voici du côté de, du Pacifique, notamment du côté des îles Salomon, un petit remix donc qui nous vient de ce monsieur qui a sorti également pas mal d'albums dans la région Pacifique, il s'appelle Ocean.

Et bien voilà, ce monsieur, eh bien, lui, il nous vient donc du côté des îles Salomon et il fait pas mal de bonnes choses au niveau musique régionale. Il s'appelle Ocean. Et c'est donc quelqu'un qui a sorti aussi énormément d'albums dans la région Pacifique. Et puis nous quittons les îles Salomon et on poursuit du côté de la République de Vanuatu. Vanuatu qui fête en ce moment donc les 46 ans de l'indépendance. Je vous rappelle la date officielle de l'indépendance de cette République de Vanuatu. C'était le 30 juillet 1980. Voici le groupe Vadoro Band.

Eh bien, nous quittons la République de Vanuatu, cette fois-ci, et puis on part en direction des îles Fidji, et puis on profite en même temps, donc, cet après-midi pour souhaiter un boula à la petite communauté fidjienne, et c'est tout de suite avec le groupe Doki Doki.

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0: Eh bien, vous écoutez Radio Tidossé, bien sûr, le journal du Pacifique, la Banque Asiatique d'Investissement pour les Infrastructures, BAII, approuve un financement de 80 millions de dollars américains pour renforcer la résilience économique et climatique des Fidji. La Banque Asiatique d'Investissement pour les Infrastructures, BAII, a approuvé un financement souverain de 80 millions de dollars américains pour soutenir les efforts des Fidji visant à renforcer leur résilience économique, améliorer leur préparation au changement climatique et aux catastrophes et à faire progresser les réformes qui favorisent le développement du secteur privé. Ce financement est fourni dans le cadre du mécanisme pour l'énergie, la sécurité alimentaire et la résilience économique de l'AIIB et est financé par la Banque mondiale. Les deux institutions fournissent conjointement 230 millions de dollars américains d'aide budgétaire à décaissement rapide pour contribuer à la mise en œuvre du programme de réforme du gouvernement. Ce programme associe un soutien financier opportun à des réformes politiques afin de renforcer la résilience économique, d'améliorer la préparation aux catastrophes et de créer un environnement plus favorable à la croissance du secteur privé. Ces efforts interviennent alors que les Fidji continuent de renforcer leur résilience face aux incertitudes économiques externes, notamment aux perturbations des chaînes d'approvisionnement mondiales, ainsi qu'aux chocs liés au climat qui peuvent affecter les finances publiques et les investissements dans les services essentiels. D'ici 2028, le programme devrait permettre d'élargir la population couverte par les plans de réduction des risques de catastrophes, d'améliorer la gestion des finances publiques en matière de préparation aux catastrophes, d'accroître l'accès des petites et moyennes entreprises aux services financiers réglementés, de rationaliser les exigences réglementaires pour les entreprises touristiques à faible risque, de développer les paiements numériques et d'améliorer les résultats en matière d'orientation nutritionnelle et d'activité physique chez les enfants. Le financement de l'AIIB apporte un soutien important au programme de réforme des Fidji tout en contribuant à renforcer les système qui sous-tente la résilience économique à long terme, a déclaré Kim Silim, chef des investissements de l'AIIB pour le secteur public région 1 et les institutions et fonds financiers et clients mondiaux. Nous restons déterminés à aider nos membres à renforcer leur résilience, à promouvoir le développement durable et à répondre efficacement aux défis mondiaux en constante évolution. Le ministre des Finances, du Commerce et du Développement des entreprises, Esrom Emmanuel, s'est félicité du partenariat croissant de l'AIIB avec les Fidji et a exprimé sa reconnaissance pour le soutien opportun de la banque. Nous remercions sincèrement la Banque Asiatique d'Investissement pour les Infrastructures pour sa confiance renouvelée envers les Fidji et pour ce financement important qui arrive à un moment crucial alors que nous poursuivons des réformes essentielles pour renforcer notre économie et accroître notre résilience face aux chocs futurs. Ce soutien vient compléter notre engagement en faveur d'une gestion budgétaire prudente, de la résilience climatique et de la création d'un environnement plus favorable aux entreprises et aux investissements avec nos partenaires au développement. Nous jetons les bases d'un avenir plus solide, plus inclusif et plus durable pour tous les Fidji, a-t-il déclaré. Le programme s'inscrit dans le cadre du plan national de développement fidjien 2025-2029 et de la vision 2050 et renforce le partenariat de longue date de la BAII avec les Fidji. La BAII demeure déterminée à soutenir les priorités de développement du pays en investissant dans des infrastructures durables et en étendant son programme de financement axé sur les politiques climatiques. Le ministre néo-zélandais des Affaires étrangères soutient un renforcement du leadership des femmes du Pacifique avant la réunion du forum. Le ministre néo-zélandais des Affaires étrangères, Winston Peters, a réaffirmé le soutien de son pays à une coopération parlementaire renforcée dans le Pacifique et à une représentation accrue des femmes, déclarant aux parlementaires du Pacifique que leur rôle n'avait jamais été aussi important face aux défis croissants auxquels la région est confrontée. Accueillant à Wellington des ministres, des parlementaires et des représentants de toute la région Pacifique, Peters a déclaré que cette réunion offrait l'occasion de renforcer les relations et la coopération régionale. C'est un plaisir d'accueillir à Wellington des femmes parlementaires et d'autres représentants du Pacifique pour cette occasion de partager nos expériences, d'apprendre les uns des autres et de renforcer les relations qui sous-tendent notre coopération dans le Pacifique, a-t-il déclaré. Il a déclaré que la Nouvelle-Zélande était fière de soutenir la coopération parlementaire du Pacifique par le biais de son programme de développement outre-mer et a salué le soutien du président de l'Assemblée nationale néo-zélandaise à cette initiative. Peters a déclaré que la gouvernance démocratique, l'état de droit et la responsabilité restaient des valeurs partagées dans tout le Pacifique. La gouvernance démocratique, l'état de droit et la responsabilité envers nos citoyens sont des valeurs fondamentales qui nous unissent tous sur notre continent bleu Pacifique. Il a décrit le Pacifique comme étant au cœur de la politique étrangère de la Nouvelle-Zélande. Le Pacifique est au cœur de notre politique étrangère, c'est notre cœur avant et nous sommes liés par notre ADN, notre histoire et nos liens culturels. Peters a déclaré que la Nouvelle-Zélande avait visité tous les pays membres du Forum des îles du Pacifique au cours de la législature actuelle afin d'entendre les points de vue régionaux et de discuter des priorités communes. C'est pourquoi nous sommes fiers d'avoir, au cours de cette législature de 3 ans, voyagé dans tous les pays du Forum des îles du Pacifique pour des Talanoa afin d'entendre vos points de vue et de discuter de nos aspirations et problèmes collectifs, a-t-il déclaré. Peters a déclaré que le Pacifique était confronté à toute une série de défis qui nécessitaient une forte coopération régionale. Il ne faut pas se tromper, la région dans laquelle nous vivons est confrontée à de nombreux défis, une concurrence stratégique accrue, la sécurité alimentaire et énergétique, le trafic de drogue, les catastrophes naturelles, des problèmes qui ne peuvent être résolus qu'avec une forte coopération régionale. De ce fait, le rôle que nous jouons tous en tant que représentants de notre peuple n'a jamais été aussi important ni aussi urgent, a-t-il déclaré. Peters a reconnu les difficultés rencontrées par les représentants élus, en particulier les femmes, notamment les préjudices en ligne, les problèmes de sécurité, le contrôle public. Il a déclaré que l'augmentation de la représentation des femmes au Parlement était une ambition que la Nouvelle-Zélande soutenait. Nos représentants doivent représenter les communautés dont ils sont issus et une représentation accrue des femmes est une ambition que nous soutenons. La présence ici de tant de femmes parlementaires venues de toute la région est significative, a-t-il déclaré. Peters a également salué la contribution des femmes au leadership politique. Permettez-moi de vous dire que d'après notre expérience, les hommes sont très doués pour parler entre eux sans s'écouter en dehors du contexte social. Les femmes, en revanche, sont plus efficaces. Par conséquent, plus vous serez nombreuses à être représentées dans vos parlements, mieux ça sera, à notre avis, a-t-il déclaré. Pour aller plus loin, Peters a noté que les dirigeants du Pacifique se réuniraient à Palau dans quelques semaines pour la réunion des dirigeants du Forum des îles du Pacifique. Le Forum demeure la principale institution politique de la région et est une expression importante du régionalisme pacifique. Peters a déclaré que la Nouvelle-Zélande présiderait le Forum des îles du Pacifique en 2027 et a appelé les représentants du Pacifique à contribuer à l'élaboration de l'ordre du jour. Nous avons besoin de votre avis sur les priorités de votre pays afin de pouvoir représenter fidèlement les points de vue de toute notre famille du Pacifique, a-t-il déclaré. Peters a souhaité bonne chance aux participants pour la réunion et a déclaré qu'elle renforcerait les les relations et la coopération régionale dans le Pacifique. Taïwan suspend ses achats de GNL au canton auprès de la Papouasie-Nouvelle-Guinée suite à la fermeture de ses bureaux. La société d'État taïwanaise CPC Corp a temporairement suspendu ses achats sur le marché au canton de gaz naturel liquéfié GNL en provenance de Papouasie-Nouvelle-Guinée après que son ministre des Affaires étrangères a annoncé unilatéralement plus tôt ce mois-ci la fermeture du bureau de représentation de Taïwan à Port Moresby, a déclaré le ministre des Affaires étrangères Mo Hong-fa. Cette décision aurait pour conséquence que Taïwan n'achèterait pas environ 500 000 tonnes de GNL à la Papouasie-Nouvelle-Guinée, a déclaré Michael Lin, directeur général du département des affaires de l'Asie orientale et du Pacifique, lors d'une conférence de presse à Taipei. Le contrat à long terme de Taïwan pour l'importation annuelle de 1,2 millions de tonnes de GNL en provenance de Papouasie-Nouvelle-Guinée resterait en vigueur, la suspension se limitant pour le montant aux achats sur le marché au canton, a-t-il déclaré. Étant donné que Taïwan représente environ un tiers des exportations de GNL de la Papouasie-Nouvelle-Guinée, cette mesure devrait avoir des conséquences importantes pour l'économie de cet État insulaire du Pacifique, a-t-il déclaré. Le gouvernement décidera de reprendre ou non les importation ponctuelle de GNL ou d'adopter des mesures de rétorsion supplémentaires en fonction de la réponse officielle de la Papouasie-Nouvelle-Guinée à l'action de Taïwan, a-t-il ajouté. Le ministre des Affaires étrangères de Papouasie-Nouvelle-Guinée, Justin Katiekouf, a annoncé le 16 juillet que son gouvernement fermerait immédiatement le bureau de représentation de Taïwan à Port Moresby. La cessation immédiate des opérations et la fermeture officielle de la présence physique du bureau de représentation de Taïwan constitue une mesure administrative visant à souligner la politique d'une seule Chine de la Papouasie-Nouvelle-Guinée selon une déclaration publiée sur la page Facebook de Katiekouf. Cette initiative a été hautement appréciée par Pékin, a déclaré le ministère chinois des Affaires étrangères. Le même jour, le ministère des Affaires étrangères a déposé une protestation officielle affirmant que la décision avait été prise unilatéralement et sans consultation préalable. Taïwan n'accepte pas cette décision et son bureau de représentation poursuivra ses activités normales, a déclaré le ministère des Affaires étrangères. Le 17 juillet, le ministre des Affaires étrangères Lin Xialong a déclaré que Taïwan réévaluait ses liens économiques avec la Papouasie-Nouvelle-Guinée, notamment l'achat annuel de grandes quantités de GNL qui constitue une source de revenus majeure pour le pays. Le ministère des Affaires étrangères proteste fermement contre la décision unilatérale de la Papouasie-Nouvelle-Guinée, a déclaré Michael Lin. Katiekouf a court-circuité le processus décisionnel de la fonction publique et a publié une déclaration directement depuis son bureau, forçant Taïwan à fermer son bureau de représentation sans consultation préalable, une action qui a gravement nui aux relations bilatérales, a-t-il déclaré. Au fil des ans, Taïwan a promu des projets de coopération en Papouasie-Nouvelle-Guinée, notamment dans les secteurs de la santé, et des technologies agricoles et du développement des talents. Et Taipei a toujours été disposé à discuter d'une coopération accrue dans les domaines du commerce et de l'énergie avec le gouvernement de Port Moresby, a déclaré Michael Lin. Taïwan continue de s'efforcer de communiquer avec le gouvernement de Papouasie-Nouvelle-Guinée afin de l'aider à comprendre qu'un renforcement de la coopération et des échanges bilatéraux servirait mieux les intérêts nationaux des deux parties, a-t-il déclaré. Taïwan a préparé des mesures de réponse pour faire face à toute éventualité, mais les détails précis ne peuvent être divulgués pour le moment et seront révélés au public en temps opportun, a-t-il ajouté. Taïwan figure parmi les 5 principales destinations des exportations de la Papouasie-Nouvelle-Guinée, notamment pour le GNL, a-t-il déclaré. Taïwan continuera d'examiner sa répartition globale de l'offre et de la demande énergétique afin de déterminer s'il convient d'ajuster davantage ses approvisionnements totaux en GNL auprès de la population guinéenne, a-t-il déclaré. Les achats de GNL sur le marché spot taïwanais auprès de la population guinéenne ont totalisé environ 500 000 tonnes au cours du premier semestre de cette année, a-t-il déclaré, citant des données fournies par le ministère des Affaires économiques et la CPC Corp. Interrogé sur la possibilité que la suspension des achats de GNL sur le marché spot de Papouasie-Nouvelle-Guinée puisse entraîner une pénurie d'approvisionnement à Taïwan, Michael Lin a déclaré que CPC Corp avait procédé à des évaluations avant de prendre cette décision. CPC Corp a également un contrat long terme avec le fournisseur Exxon Mobil pour 1,2 million de tonnes de GNL par an qui provient non seulement de la Papouasie-Nouvelle-Guinée, a-t-il ajouté. Concernant les programmes d'aide taïwanais en Papouasie-Nouvelle-Guinée, notamment les missions techniques agricoles, les orientations médicales et les programmes de bourse d'études, il a déclaré qu'il se poursuit pour le moment afin de démontrer la bonne volonté de Taïwan et les avantages d'une coopération transparente et mutuellement avantageuse. Toutefois, des examens continus seront menés en fonction de la réponse de la Papouasie-Nouvelle-Guinée, a-t-il ajouté. Face à la pression croissante de la Chine, la possibilité que Port Moresby adopte de nouvelles mesures préjudiciables ne peut être exclue, a déclaré Michael Lin. Le ministère des Affaires étrangères continuera de consulter les pays partageant les mêmes idées afin d'exprimer son soutien à Taïwan et de protéger la sécurité du personnel du bureau de représentation ainsi que les intérêts diplomatiques généraux de Taïwan, a-t-il ajouté. Le transfert de l'ambassade de Nauru à Jérusalem soulève des questions sur la diplomatie dans le Pacifique, a souligné un universitaire. La décision de Nauru d'ouvrir une ambassade à Jérusalem s'inscrit dans une tendance croissante dans le Pacifique qui met en lumière les défis auxquels sont confrontés les petits États insulaires lorsqu'ils évoluent dans le contexte de la politique mondiale, selon le professeur Stephen Ratuva de l'université de Canterbury. La décision de Nauru fait suite à un accord conclu en juin entre le vice-président et ministre des Affaires étrangères, du Commerce et de la Justice, Lionel Hagmea, et le ministre israélien des Affaires étrangères, Gideon Saar, lors d'une réunion au Fidji. Les discussions ont eu lieu après que Saar se soit rendu à Suva pour l'inauguration de l'ambassade d'Israël dans la capitale fidjienne. L'ambassade de Nauru à Jérusalem devrait ouvrir ses portes dans les prochains mois, faisant de ce pays le dernier en date du Pacifique à établir une présence diplomatique dans la ville contestée. Les Fidji et la Papouasie-Nouvelle-Guinée ont également ouvert des missions diplomatiques à Jérusalem, attirant l'attention internationale sur l'évolution des choix de politique étrangère de la région. Le Premier ministre de Papouasie-Nouvelle-Guinée, James Marape, a déclaré que la décision d'ouvrir l'ambassade était un choix souverain reflétant les valeurs chrétienne de son pays et son désir de renforcer ses liens avec Israël. Marape a déclaré que la Papouasie-Nouvelle-Guinée souhaitait renforcer ses relations avec Israël tout en tirant parti de son expérience en matière de développement. Le Premier ministre fidjien Sidi Béni Rabouka a également défendu la décision des Fidji, affirmant que cette mesure reflétait une décision gouvernementale de longue date et visait à renforcer les liens avec Israël. Rabouka a préciser que cela incluait une coopération dans les domaines tels que l'agriculture, la technologie et la sécurité. Cette décision a également suscité des critiques de la part de groupes de défense des droits des Palestiniens. Le réseau de solidarité avec la Palestine Aotearoa, PSNA, s'interrogeant sur le nombre croissant de missions diplomatiques du Pacifique à Jérusalem. S'exprimant dans l'émission Pacifique Big Morning, Rinata Tamimi, porte-parole nationale de l'agence PSNA, a déclaré que l'emplacement des ambassades revêtait une importance politique car Jérusalem demeure une ville contestée. En installant des ambassades à Jérusalem, nous donnons en quelque sorte à Israël le droit de prendre le contrôle de cette ville, a-t-elle déclaré. Tamimi a déclaré déclaré que la PSNA craignait que les pays du Pacifique ne soient influencés par des incitations diplomatiques et économiques de la part de grandes puissances. On a vraiment l'impression que les dirigeants des peuples du Pacifique trahissent leurs principes. L'ouverture d'une ambassade à Jérusalem et non à Tel Aviv est un signe très fort. Le droit international, les Nations Unies, nous voulons leur vote. Nous ne voulons pas de leur vote contre nous, a déclaré Tamimi. Ratouba a déclaré que les pays du Pacifique ont le droit souverain de prendre leurs propres décisions, mais qu'ils doivent tenir compte des implications plus larges. Les pays ont le droit de décider, c'est donc un droit souverain, a-t-il déclaré. Mais bien sûr, il est important d'avoir une vision d'ensemble. Ratouba a déclaré que les relations diplomatiques dans le Pacifique ont souvent été façonnées par un mélange de facteurs historiques, religieux et politiques, plutôt que par des avantages économiques directs. Les pays du Pacifique ne tirent aucun avantage économique d'Israël, mais le lien est davantage d'ordre religieux. Il a déclaré que certains pays du Pacifique soutenaient Israël depuis longtemps en raison de leurs convictions religieuses et de leurs liens historiques, mais il avertit que ces décisions pourrait susciter des critiques internationales. De nombreux États insulaires du Pacifique agissent à contre-courant de l'opinion internationale, déclaré Ratouba à PMN. Et donc, la manière dont cela attire l'attention internationale négativement est un aspect dont nous devons nous méfier. Ratouba a déclaré que les nations du Pacifique devaient se montrer prudentes et éviter de devenir des instruments dans des luttes d'influence mondiale plus vaste. Il a comparé la situation de la précédente compétition diplomatique entre la Chine et Taïwan, où les pays du Pacifique avaient acquis de l'importance grâce à leur vote aux Nations Unies. Et c'est le même genre de jeu auquel jouaient la Chine et Taïwan, parce qu'ils avaient besoin des votes aux Nations Unies, a-t-il déclaré. Et d'autres grands pays et Israël font la même chose. Ratouba a déclaré que le défi pour les nations du Pacifique était de maintenir leur indépendance tout en gérant les pressions des grandes puissances. Il a déclaré que les gouvernements du Pacifique devraient continuer à prendre leurs propres décisions, mais que ces décisions devraient être guidées par une compréhension claire des conséquences. C'est pourquoi il est important pour nous dans le Pacifique de développer ce sentiment de résilience afin d'être suffisamment indépendant plutôt que d'être utilisé par n'importe quelle puissance à sa guise. Il affirme que ce problème reflète le défi plus large auquel est confronté le Pacifique, où les pays cherchent à protéger leur indépendance tout en gérant leurs relations avec des puissances mondiales de plus en plus influentes. Les dirigeants de Bougainville approuvent la position finale et recommandent la date de 2030 pour la déclaration d'indépendance. Le forum de consultation des dirigeants pour l'indépendance de Bougainville, BILCF, a approuvé la position finale de Bougainville et a recommandé le 1er septembre 2030 comme date proposée pour la déclaration d'indépendance de Bougainville. Le forum, présidé par le président du gouvernement autonome de Bougainville, Ismaël Touroma, et le vice-président Ezekiel Massat, a réuni des dirigeants politiques, des vétérans, des représentants de la société civile, de la communauté et de la jeunesse pour réaffirmer la voie convenue de Bougainville vers l'indépendance. Le vice-président Massat a présenté la position finale de Bougainville qui a été officiellement présentée au gouvernement national à Kokopouf le mois dernier. Cette position décrit un processus en trois étapes comprenant la préparation à l'autonomie jusqu'au 1er septembre 2027, une période d'autonomie de 2027 à 2030 et l'indépendance en 2030 conformément à la définition de l'indépendance figurant sur le bulletin de vote du référendum de 2019. Le vice-président Massat a déclaré que Bougainville restait attaché à l'accord de paix de Bougainville malgré les récents développements au Parlement national. Depuis notre dernière réunion, beaucoup de choses ont évolué. évolué. Par exemple, le gouvernement national a introduit le seuil des trois quarts des voix dans l'ordre du jour. Nous savons qu'en réponse, la position finale de Bougainville a été présentée à sortie de nos échéanciers, a-t-il déclaré. Malgré les accords, nous, du côté du gouvernement de Bougainville, avons pris la décision délibérée que malgré ce qui semble être une stratégie du gouvernement national pour faire échouer la ratification, Bougainville restera engagé dans des consultations concernant l'accord de paix de Bougainville. Le président Toro a réaffirmé que le forum a pour vocation de guider les dirigeants politiques de Bougainville tout au long du processus de consultation sur les résultats du référendum. Nous menons des consultations uniquement sur les résultats du référendum qui porte sur l'indépendance et non sur d'autres sujets, a déclaré le président Toro Hama. Au cours du dernier mandat et du mandat actuel, le gouvernement a pleinement représenté et protégé les aspirations du peuple à l'indépendance. Notre position sur l'indépendance de Bougainville est claire. Le président Toro Hama a également salué le travail du service public du gouvernement de Bougainville, dirigé par le secrétaire en chef pour aligner la législation, les politiques et la prestation de services gouvernementaux sur la position finale de Bougainville. Le forum a reçu un soutien important de la part des anciens combattants qui ont approuvé la position finale de Bougainville et ont appelé à une réconciliation nationale entre la Papouasie-Nouvelle-Guinée et Bougainville avant le 1er septembre 2027. La société civile et les représentants des femmes ont également approuvé cette position et ont appelé à un soutien gouvernemental continu afin de fournir des informations exactes à la sensibilisation de la communauté. Parmi ces principales résolutions, le forum a approuvé la position finale de Bougainville, date recommandée pour la déclaration d'indépendance de Bougainville le 1er septembre 2030. Bougainville a réaffirmé son engagement à respecter de bonne foi l'accord de paix de Bougainville, a demandé l'achèvement de la constitution d'indépendance de Bougainville conformément au calendrier convenu. Il est recommandé d'accélérer l'engagement international et les activités de lobbying de Bougainville, a demandé que le processus de réconciliation nationale commence avant la ratification par le Parlement national et se termine avant le 1er septembre 2027, y compris un processus élargi de réconciliation avec les îles Salomon, a appelé les membres de la circonscription, la société civile et les organisations confessionnelles à mener des actions de sensibilisation à l'indépendance, de consolidation de la paix et de réconciliation dans tout Bougainville. Le BILCF a en outre décidé que les dirigeants et les responsables techniques de Bougainville n'avaient pas le mandat de poursuivre les discussions dans le cas où le résultat de la ratification par le Parlement national n'approuverait pas le résultat du référendum sur l'indépendance de Bougainville, tout en réaffirmant leur engagement à réaliser l'indépendance politique de Bougainville par des moyens pacifiques. Le forum a également recommandé que le groupe de Bougainville soulève ses préoccupations lors de la prochaine réunion de l'organe conjoint de surveillance concernant le processus d'ordonnance de cession afin de consigner officiellement l'engagement des partis envers l'accord de paix de Bougainville. Le forum consultatif des dirigeants pour l'indépendance de Bougainville s'est réuni pour la dernière fois en mars 2025. Les recommandations adoptées réaffirment la position unie de Bougainville et définissent une orientation politique claire pour la prochaine phase. La CPS lance un système de données sur l'éducation au Samoa pour renforcer la planification et la prise de décision. La communauté du Pacifique CPS affirme que le lancement du système d'information de gestion de l'éducation des Samoa, CEMIS, constitue une étape majeure dans le renforcement de la planification, de la gestion et de la prise de décision en matière d'éducation au Samoa. Lors de son intervention au lancement, Senitiki et Roko Kakaou, chef d'équipe de CPS pour les technologies de l'information dans l'éducation, a déclaré que ce système s'inscrit dans le cadre des travaux du CPS sur les systèmes d'information de gestion de l'éducation SIGEU à travers son programme d'évaluation et de qualité de l'éducation
1: PEQE. Aujourd'hui, ces marques, bien plus que le lancement d'une plateforme numérique, cela représente une étape importante dans le renforcement des fondements de la planification, de la gestion et de la prise de décision en matière d'éducation au Samoa et dans toute la région pacifique, a-t-il déclaré. Roko Kakao a remercié le gouvernement des Samoa, le ministère de l'Éducation, des Sports et de la Culture, les partenaires au développement et tous ceux qui ont contribué au projet. Il a déclaré que des données fiables et actualisées sont essentielles pour permettre au système éducatif de relever les défis, notamment en améliorant les résultats d'apprentissage, en remédiant à la pénurie d'enseignants, en renforçant la résilience face au changement climatique et en garantissant un accès équitable à l'éducation. Les données sont la boussole des systèmes éducatifs modernes. Elles nous indiquent où nous sommes, où nous devons aller et si nous sommes sur la bonne voie. Roko Kakao a déclaré que les consultations menées auprès des pays du Pacifique et de leurs partenaires, notamment le Partenariat mondial pour l'éducation, GPE, ont révélé que de nombreux pays rencontraient des difficultés pour collecter, gérer, analyser et communiquer les données relatives à l'éducation. Trop souvent, des informations précieuses restaient fragmentées entre les écoles, les districts et les ministères. Par conséquent, les responsables de l'éducation étaient obligés de prendre des décisions importantes sans avoir accès à des informations complètes et à jour. Il a déclaré que cela avait conduit les pays du Pacifique à identifier le renforcement des systèmes d'information sur l'éducation comme une priorité régionale dans le cadre du cadre régional d'éducation du Pacifique, PACREF. Grâce au soutien de la subvention du GPE pour le renforcement des capacités des systèmes, la CPS a développé le Pacific School Information Management System, PACSIM EMIS, une plateforme régionale. CEMIS est la version samoane de PACSIM EMIS, adaptée au système éducatif du pays et au contexte local. PACSIM EMIS n'est donc pas simplement une solution technique, c'est une initiative de renforcement des capacités. C'est un investissement dans des systèmes éducatifs plus solides et dans l'avenir des apprenants du Pacifique, a-t-il déclaré. Roko Kakao a déclaré que l'un des principaux atouts de la plateforme est qu'il s'agit d'une solution pacifique détenue à l'échelle régionale, conçue pour renforcer l'appropriation nationale et la collaboration régionale. Le système d'information de gestion de l'éducation EMIS des Samoa a été développé en collaboration avec le ministère des Samoa pour les Samoa. Il a déclaré que le système intègre des informations sur les élèves, les enseignants et les écoles afin de faciliter la planification et la prise de décision tout en renforçant le suivi et la communication des progrès réalisés en vue d'atteindre l'objectif de développement durable numéro 4 au niveau national. Le système d'information de gestion de l'éducation des Samoa EMIS s'inscrit dans un mouvement régional croissant qui vise à renforcer l'éducation grâce à de meilleures données et à des systèmes plus robustes, a déclaré Roko Kakao. Roko Kakao a déclaré que ce lancement reflétait l'engagement du ministère envers l'innovation, la responsabilité et l'amélioration continue, ainsi que le travail du personnel du ministère, des chefs d'établissement, des enseignants, des équipes techniques et des partenaires au développement. Il a déclaré que ce lancement marquait le début de la prochaine phase du système. Le lancement du système EMIS des Samoa ne marque pas la fin d'un voyage, mais plutôt le début d'une nouvelle aventure. À l'instar d'une boussole fiable, la véritable valeur du système d'information de gestion de l'environnement des Samoa EMIS réside dans son utilisation. Son efficacité dépendra de la qualité des données collectées, des enseignements tirés, de leur analyse et des décisions fondées sur des données probantes qu'il permettra de prendre, a déclaré Roko Kakao. Roko Kakao a déclaré que la CPS reste déterminée à travailler avec les Samoa et les autres pays insulaires du Pacifique pour renforcer les systèmes éducatifs et améliorer les résultats d'apprentissage dans toute la région.

hommage du groupe One. Mira. Bonjour Kanakiche, bonjour mon beau pays, c'est Hélène avec vous qui vient de prendre l'onde. On retrouve tout de suite la lecture des grands titres du journal du soir. Bien sûr, je recale le titre pour juste après la lecture des grands titres.

Voici chez les grands titres gouvernement les 11 membres élus ce matin. Tugumulish accède à la présidence et Jiges obtient une vice-présidence inédite, confirmant la dynamique du pacte loyaliste. Rassemblement éveil océanien. Décrochage scolaire. L'UGPE dénonce le dispositif « Bien avec mon école », critique l'absence de concertation avec les parents et appelle à une réforme de fond du système éducatif calédonien. Puis enfin, Gilles Houliwa, ou Keiwe, prend sa retraite ce vendredi 31 juillet. Il a été le premier et encore à ce jour le seul proviseur kanak. Hier, une soirée a été organisée en son honneur au lycée La Pérouse. Écho de la soirée dans notre édition.

À l'instant, les grands titres qui vous seront développés chez par Jesse Gupp. Rendez-vous à 16h30. Nous comme promis.

Comme toujours, c'est la petite voix qui vient de prendre l'antenne, Hélène. J'espère que ça va en ce dernier jour de la semaine, ce vendredi 31 juillet, mais aussi en ce dernier jour du mois. Avec ce temps un peu maussade. Alors en ce 31 juillet, nous fêtons les Ignaces et les Loyola, en l'honneur de la Sainte Ignace de Loyola. Le prénom Ignace vient d'un mot latin qui signifie « ardent ». Eh bien, belle fête à vous. Aussi au natif de ce jour un peu... un peu maussade. Hélène n'a pas arrêté de dire n'importe quoi. Je vois un petit bout de ciel bleu dans le ciel. En tout cas, joyeux anniversaire à vous. Longue vie

0: Je vous annonce la couleur pour cette fin de journée sur le 97.4. Et avant tout, on va retrouver la voix des jeunes avec l'écho des émotions. Aujourd'hui, nous parlons d'écouter, vraiment. Belle écoute à tous.
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2: Ouais, trop net.
3: Ariki, moi c'est Pierre. Et aujourd'hui, on va parler d'un geste simple mais puissant. Fermer la bouche pour mieux écouter. Souvent, quand quelqu'un parle, on veut répondre vite. On pense déjà à notre avis, à notre conseil, notre histoire. Mais pendant ce temps, on n'écoute plus vraiment. On entend les mots, mais pas ce qu'il y a derrière. L'émotion, le besoin. Écouter, ce n'est pas se taire parce qu'on n'a rien à dire. C'est se taire pour laisser de la place à l'autre. C'est ouvrir un espace où il peut exister pleinement, sans interruption, sans jugement. Une écoute active, ce n'est pas hocher la tête en attendant son tour. C'est être là, présent, curieux, attentif. C'est poser des questions douces pour mieux comprendre. Parfois, la personne parle très longtemps et dépasse le temps nécessaire. Alors il faut savoir intervenir avec douceur. On peut dire par exemple « Merci de partager, je comprends ce que tu veux dire. Maintenant, j'aimerais aussi donner mon point de vue. » Ou encore, je vois que c'est important pour toi, puis-je te répondre? Ces phrases permettent de rester respectueux tout en ramenant l'échange à un équilibre. Petit exercice, aujourd'hui, essaie d'écouter quelqu'un sans l'interrompre, mais reste attentif au temps. Si la personne s'étend trop, pratique une intervention douce comme celle que nous venons de voir. Tu verras, écouter vraiment, c'est un art entre présence, respect et équilibre. Écouter vraiment, c'est fermer la bouche et ouvrir le cœur. Et savoir quand inviter l'autre à faire de même.
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2: Ouais, trop net.
0: Oui. Merci, La Voix des Jeunes. On retrouvera La Voix des Jeunes avec l'écho des émotions de la nature la semaine prochaine, lundi, à partir de 6h sur les ondes de Dido. Nous, on va continuer musicalement pour la suite. C'est à 16h, on s'envole en pays Rintu. Avec la chronique en langue et l'émission Renfi Ouvahara, en pays Rintu, autour du thème l'oralité, histoire, conte et légende. Pour ce dernier jour de la semaine, nous découvrons une histoire autour d'un lieu dit, appelé Ouma, du côté de Mewa. Excusez-moi, du côté plutôt de Mewe, à Kanala. Nous, on continue musicalement et j'ai le plaisir de diffuser un titre du nouvel album, du dernier album du nouvel album du groupe Mosaic Melody. On a enfin les titres. Du coup, vous pouvez demander vos petites demandes musicales. N'hésitez pas. On détient maintenant le dernier album de Mosaic Melody. Et je salue encore les frères. Merci. Mosaic Melody, le titre Enfant du pays. Belle écoute.

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1: C'est l'heure de retrouver l'émission Ronfiche Ouvahara avec la chronique en langue en pays Rintu autour du thème l'oralité, histoire, conte et légende. Aujourd'hui, nous découvrons une histoire autour d'un lieu-dit appelé Oumoa du côté de Mewe à Kanala. Belle écoute à tous!

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0: Bosson ini, Haikere. Depuis le début de cette semaine, nous marchons sur les chemins des contes et légendes. Nous avons suivi un coq jusque dans la vallée de Kawipar. Nous nous sommes arrêtés auprès de la source Huankwemengi. Nous avons rencontré les femmes de Kun, puis les feuilles de cerisier Nesso et de Tréma, Nemwande, du côté de Chor. Aujourd'hui, notre voyage nous conduit vers un autre lieu de mémoire, Umo. Ce n'est ni un village ni une rivière. C'est un lieu de passage, un endroit où, depuis longtemps, les chemins de la montagne croisent ceux de la mer. Là, on ne venait pas seulement traverser, on venait pour se rencontrer, on venait échanger. Les paniers circulaient, mais avec eux, circulaient aussi les paroles, les savoirs et les liens entre les clans. Car dans la tradition kanak, échanger, ce n'est pas seulement donner et recevoir. C'est reconnaître l'autre, entretenir une relation, faire vivre un équilibre entre les hommes, les terres et les coutumes. Mais que devient cet équilibre lorsque le partage laisse place à la jalousie? C'est ce que nous raconte aujourd'hui cette histoire, racontée par Soma Mossadi. Avant d'écouter Soma, je vous annonce que l'histoire sera diffusée dans sa totalité en langue Ranatue. Puis viendra sa traduction en français, afin que chacun puisse suivre le récit tout en découvrant la musicalité de la langue. Je vous laisse maintenant écouter l'histoire d'Umo, racontée en langue Ranatue. Écoutons. Chanteur Watam.
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0: Voici ce qu'il dit. Un jour, Monsieur Nemba Jean-Marie, que l'on appelle aussi Kolombani, lui a dit un jour qu'il y avait un raccourci qui reliait Mewe et Emma. Un raccourci qui passe par la montagne. Et sur le chemin, il y a un endroit là-haut que l'on appelle Umo. Umo, signifie les échanges. Lorsque chacun arrive avec son panier et l'on fait des échanges. En langue, on utilise aussi le terme jana. Donc, umma, c'est un lieu d'échange. C'est comme quand les gens de bord de mer montent vers les gens de la montagne et font des échanges. Ils échangent ce qu'ils portent dans leur panier. Un jour, deux vieilles femmes décident de se rencontrer là. L'une vient de la montagne, on l'appelle Kora. L'autre vient de la mer, on l'appelle Panumbo. Elles se retrouvent à Umma. Elles se saluent, elles parlent, elles se racontent leur route. Puis vient le moment des échanges. Mais quelque chose ne va pas. L'une des deux se fâche parce que son panier est plus grand que celui de l'autre. Et la dispute éclate. Elles se disputent encore et encore. Alors Kora, la femme de la montagne, prend un tarot d'eau. Huanamwe. Et le jette sur Panumbo. Et Panumbo répond. Elle prend aussi un tarot d'eau, Huanamwe, et le jette à son tour. Le gardien du lieu se lève alors. Et il dit. Si c'est comme ça, si vous ne savez pas vous entendre, vous resterez ici. Et à cet instant, elles sont changées en pierre. Et depuis ce jour, elles sont là, à Umma. Et comme le dit le conteur,
1: de la morale de l'histoire, ni que chez moi, l'oubanina kouishando, ma fomeniani dohando, l'égalité, pour faire des échanges à l'égalité. Voilà, c'est la morale de l'histoire. Un jour, quand on fait des échanges, il faut qu'on soit égal pour éviter les disputes. Voilà, merci.
0: En résumé, cette histoire nous emmène à Umma, un lieu d'échange. Autrefois, on s'est retrouvés pour échanger les produits de la terre et de la mer. Umma était un lieu de partage où l'on se rencontrait, où l'on parlait et où chacun repartait avec ce que l'autre avait apporté. Mais un jour, un simple échange tourne au conflit. La jalousie prend la place au partage et la colère remplace la parole. Le récit rappelle alors qu'un lieu de rencontre ne peut vivre que si chacun respecte l'autre. Comme dans beaucoup de récits kanak, le paysage garde la mémoire de ce qui s'est passé. Comme par exemple à Umma. Umma garde les traces de ce conflit. Sur les rochers, représentant les deux femmes, l'un garde la trace du tarot d'eau Huanamwe et l'autre le tarot d'eau Huanamwe. Les pierres que l'on voit aujourd'hui deviennent le souvenir d'une histoire, mais aussi une manière de vivre ensemble. C'est une histoire de rencontre, de partage, de respect et de mémoire. Et comme le dit le conteur aux gens de Kanala, Nous arrivons doucement à la fin de notre chronique. Avant de nous quitter, je vous propose une pause musicale. Voici une chanson composée par Souma Massadi, intitulée Queer. Un captage en souvenir du Festival de l'Oralité 2025, Tribu de Mia Kanala. Écoutons. 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
1: Merci à toutes et à tous de nous avoir accompagnés tout au long de cette semaine. En 5 histoires, nous avons traversé des vallées, les montagnes, des rivières, des sources et des rivages. Nous avons surtout écouté des femmes et des hommes qui continuent de faire vivre par leurs paroles la mémoire de leur terre. Car les contes et légendes ne racontent pas seulement le passé, ils nous apprennent à regarder les paysages autrement, à écouter les anciens et à comprendre que chaque lieu porte une histoire. Nous vous souhaitons un très bon week-end et nous vous donnons rendez-vous la semaine prochaine, toujours du lundi au vendredi, dans l'émission Ranfi Wahara, où la parole continuera de voyager au pays Tchoubéa Kapoumé. Et que cette parole poursuive son chemin d'histoire en histoire, portée par les voix de celles et ceux qui la font vivre. 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
3: Vous pourrez réécouter cette chronique en retransmission demain, après le journal de la mi-journée. Nous, on va poursuivre en musique pour la suite. C'est à 16h20, on retrouve le point météo avec les prévisions établies par Météo France.

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1: On fait chez le point météo. Voici le bulletin émis en ce jour par Météo France, ce 31 juillet à 16h, heure locale. Attention, nous sommes en vigilance jaune avec vent violent. Demain samedi, sur le nord-ouest de Pointe-Bout, à Koumac, ainsi que sur Poumé-Bélep. Pour analyser de sud-sud-est, se renforçant à la mi-journée. 25 à 30 nœuds, soit 45 à 55 km/h. Avec des rafales de 35 à 40 nœuds, soit 65 à 75 km/h. Voyons cette nuit sur l'est, les loyautés, les éclaircies s'élargissent en cours de nuit. Des averses sont encore possibles sur le nord-est en soirée. Ailleurs, les nuages se font à nouveau plus présents. Au début, les averses sont isolées. En deuxième partie de nuit, elles se font plus nombreuses sur le sud-ouest et la pointe sud. Au début, le vent reste orienté au secteur sud-est. Sur l'extrême nord, il souffle entre 10 et 15 nœuds, 5 à 10 nœuds ailleurs. En région, il n'excède pas les 10 nœuds, excepté dans l'axe de certaines vallées de la côte est. Les minimales sont comprises entre 14 et 18 degrés, localement 19 à 20 degrés sur la pointe nord. Voici à l'instant, plutôt, c'était chez les quelques prévisions météo établies par Météo France. Un petit rappel, nous sommes en vigilance jaune avec de vents violents. Faites attention à vous. Nous, on va poursuivre musicalement pour la suite. C'est en information à 16h30. On retrouve Jessie Gop pour le journal du soir.

0: des Tartaches et le titre reggae Militis. On retrouve tout de suite le point d'information, le journal du soir réalisé par Jesse Gop. Belle écoute.
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3: Bonsoir à tous. Au sommaire de notre édition, gouvernement, les 11 membres élus ce matin, Toukoumouli accède à la présidence et JGS obtient une vice-présidence inédite, confirmant la dynamique du pacte loyaliste Rassemblement et Veille Océanien. Décrochage scolaire, l'UGPE dénonce le dispositif « Bien avec mon école », critique l'absence de concertation avec les parents et appelle à une réforme de fond du système éducatif calédonien. Enfin, Gilles Rouliwa-Ukeiwe prend sa retraite ce vendredi 31 juillet. Il a été le premier et encore à ce jour le seul proviseur kanak. Hier, une soirée a été organisée en son honneur au lycée La Pérouse. Écho de la soirée dans notre édition. Bonjour Kanaki mon pays, bienvenue dans cette édition du soir sur Radio Jido. Merci de nous rester fidèles. Institution pour débuter notre édition. Au congrès ce vendredi matin, les élus du boulevard Vauban ont procédé à l'élection des 11 membres du 19e gouvernement de la Nouvelle-Calédonie. Une étape institutionnelle attendue et sans véritable suspense. Les quatre listes déposées la veille ont été soumises au vote des 54 représentants, confirmant une répartition des sièges conforme au rapport de forces politiques actuelles. Milakulo Toukoumouli, Alcide Ponga, Christopher Gigès, Nina Julier, Laurent Bonnefond et Philippe Blaise pour les loyalistes et le rassemblement, Gilbert Thuyénon, Juanito Wamitan, Ernest Deméné, et Meryl Marlier du groupe Kanaki NC et enfin Billy Forrest pour l'UNI. Dans les réactions après le vote, je vous propose d'écouter la réaction de Nayawateo pour le groupe Les Loyalistes.
4: Pas de surprise de notre côté, nous l'avions annoncé au travers notamment de ce pacte fait avec l'éveil océanien et le rassemblement. Nous avons 5 membres du gouvernement, si on compte Alcide Ponga pour le rassemblement, Christopher Gigès, Nina Julier, Laurent Bonnefond et Philippe Blaise. J'ai envie de leur dire maintenant bon courage et surtout au travail puisque les Calédoniennes et les Calédoniens nous attendent sur ces différents sujets. En fait, ça fait aussi partie des remontées qui nous sont faites, notamment sur le fait d'avoir des représentants qui incarnent aussi cette notion de renouvellement, d'écoute de la société civile, mais on a aussi besoin d'avoir des hommes et des femmes politiques d'expérience. C'est ce qui retranscrit, je trouve, avec ces 5 membres du gouvernement que l'on a aujourd'hui. Les discussions sont encore en cours, mais les grands équilibres sont plus ou moins trouvés. Ça faisait aussi partie des choses, notamment sur les grands textes, les comptes sociaux, la relance économique. C'est des petits ajustements maintenant qu'il faut faire entre nous, mais surtout avec les collègues de l'opposition. Il y a un sujet sur l'agriculture, mais ça va aller très vite. De toute façon, il n'y a pas le choix. Je pense que là, maintenant, le mot d'ordre, c'est au travail.
5: Dès début de semaine prochaine, a priori
4: Oui, très rapidement.
3: On écoute à présent Velma Falaheo pour l'éveil océanien.
6: Oui, bien sûr, on est inscrit dans cet accord de gouvernance que nous avons signé avec les loyalistes et le rassemblement. Donc aujourd'hui, notre président Milakulo Toukoumouli a été élu membre du gouvernement. Maintenant, reste place à la suite, c'est-à-dire l'élection du président. C'est une satisfaction pour l'éveil océanien en général. Après, on le sait parfaitement, l'État, je veux dire, le budget du pays est dans un état désastreux. Il y aura des réformes, donc c'est pas forcément très populaire tout ça, mais on nous connaît pour notre courage politique, pas avoir peur de faire les réformes, et donc aujourd'hui c'est vraiment un gouvernement qui est attendu avec force pour justement améliorer le quotidien des Calédoniens. L'avenir institutionnel, c'est un dossier qui est mis de côté. Enfin, je veux dire, il ne faut pas confondre les affaires courantes et l'avenir institutionnel. Mais je suis persuadée que le prochain gouvernement mettra la main à la pâte pour notamment voter les réformes nécessaires. Et nous, au Congrès, nous devrons aussi suivre la démarche. On va dire qu'il faut compter un peu mi-août. Et là, toutes les institutions sont installées. Et là, on attendra des élus maintenant qui se mettent en ordre de marche et qui travaillent, parce que nous savons, le contexte est difficile. Les Calédoniennes et les Calédoniens nous regardent et c'est à nous de faire avancer les choses au pays.
7: En particulier, les Veillosaniens, par rapport au secteur, vous avez discuté après.
6: Oui, alors, comme on le sait, hein, le président du gouvernement a toujours un peu les secteurs dits régaliens. Il y a des discussions qui ont été faites, des discussions en cours aussi, parce qu'il faut prendre en compte aussi le compte des indépendantistes. Là, je ne pourrais pas vous dire ce qui a été arrêté, mais ce qui est sûr, c'est qu'il faut que tout le monde discute ensemble et que les choses soient posées quand même de manière consensuelle.
3: Du côté indépendantiste, écoutons à présent la réaction de Valentine Eurisouke, présidente du groupe UNI.
8: Pas de surprise, c'était un petit peu les projections qui ont été faites en fonction des résultats. Donc nous, le groupe Union nationale pour l'indépendance, nous avons proposé notre propre liste, hein, parce que on existe aussi, même si on est minoritaire ici. Donc nous avons effectivement obtenu un siège au niveau du gouvernement de la Nouvelle-Calédonie. Et c'est suffisant pour nous, en fonction du nombre qu'on est, pour pouvoir porter le travail. Donc après, c'est aux membres du gouvernement de discuter sur les différents secteurs, hein, les portefeuilles qui seront portés par chacun. Nous, on fera avec ce qui nous sera attribué, ce qu'on aura la possibilité de prendre pour travailler. Parce que c'est vrai que les membres du gouvernement, ce sont des membres en charge d'animer des secteurs, mais ils ont aussi la possibilité de travailler sur tous les dossiers, hein, qui seront.

0: où on a besoin de relancer un petit peu les choses, on a pensé que c'était le bon candidat. Bien sûr, on va l'aider. Donc déjà, la mandature passée, il y avait une étroite coordination qui était faite entre le cabinet du gouvernement, le cabinet du Congrès et la province Nord. Et c'est cette méthode de travail qu'on continuera à privilégier de manière à mieux suivre les deux.
1: Et enfin, on écoute à présent la réaction de Pierre-Chanel Tutu-Gros pour le groupe Kanaky NC.
2: Oui, bien sûr, donc il n'y a pas de surprise. Ce qui s'est déroulé aujourd'hui, ce n'est plus ni moins ce qui a été engagé à partir de l'accord qui a été passé entre les loyalistes, les républicains et les béotiens. Donc les jeux étaient déjà faits. On attend simplement la suite. Donc de notre côté, nous avons 4 nouveaux membres du gouvernement pour ce 19e gouvernement. Donc on attend la suite par rapport à la vice-présidence et puis la répartition des secteurs. Il y avait une volonté de changer, de renouveler aussi les membres du gouvernement, mais il y a aussi une volonté de stabilisation et puis de continuité. Donc par rapport à des dossiers qui avaient été engagés, mais c'est surtout dans le sens de la transmission. Donc on est dans cette période-là de transition. On attend qu'ils stabilisent leurs décisions au niveau des secteurs pour qu'on puisse après discuter sur ce qu'on pourra prendre après de notre côté, mais rien ne pourra se faire chacun de son côté. Donc tout le monde devra participer au travail qui sera engagé par le 19e gouvernement. C'est le sens du message que l'on passe. Donc si on doit faire les choses, il faut qu'on le fasse ensemble.
1: À l'issue de l'élection des 11 membres du 19e gouvernement, les élus se sont immédiatement réunis pour désigner le président et le vice-président de l'exécutif collégial. Sans surprise, Milakoulo Tukumuli a été élu président du gouvernement, conformément au pacte de gouvernance conclu entre l'éveil océanien, les loyalistes et le rassemblement. Le nouveau président annonce un déplacement à la province des îles pour rencontrer le président, les maires et le collectif mobilisé autour du dossier RCAL. On écoute la réaction du président du gouvernement, Milakoulo Tukumuli.
3: Ah, c'est le travail qui commence. C'est vrai que c'est une grande responsabilité, mais je vais un président d'un gouvernement collégial et solidaire. La campagne électorale est terminée et la politique se joue désormais au Congrès. La mission de ce nouveau gouvernement est assez simple. Elle consiste à réformer notre pays. Et donc c'est ce que je vais m'attacher à faire dans les prochaines minutes. Ça fait un moment qu'on attend la respiration démocratique. Je rappelle que les élections se sont tenues quand même il y a un mois. Et donc la séquence politique et institutionnelle se termine définitivement aujourd'hui, parce qu'on a un président et un vice-président. Et donc les institutions sont définitivement installées. Il faut maintenant se mettre au travail.
4: Le dossier RCAL, 6 mois lundi de blocage, l'ancien président avait ce dossier dans son portefeuille. Est-ce que vous allez le garder? Qu'est-ce que vous allez faire pour régler le problème du blocage des aérodromes?
3: Alors, la répartition des secteurs n'est pas encore établie, mais j'ai d'ores et déjà pris rendez-vous. Jeudi, je me rends à la province des îles, à la rencontre du président, des maires et j'espère des différents collectifs, pour pouvoir désamorcer ce qui est en train de se passer.
4: Les comptes sociaux également, a priori?
3: Oui, il y a tellement de priorités, mais je crois que la situation financière et budgétaire de la collectivité est fondamentale. C'est ça qu'il faudra traiter. C'est possible de le faire avec des réformes. Et on ne le sait pas depuis hier, ça fait quelques années quand même qu'on doit réformer notre système économique, social, environnemental. Et c'est ce que nous allons faire, mais je ne serai pas seul à le faire. Les membres du gouvernement ont la même mission que moi. Voilà. C'est un gouvernement où il y a 11 membres. Je ne crois pas qu'on puisse dire qu'il y a un super membre du gouvernement qui va tout faire. Je pense que ce serait une erreur. Il faut répartir la tâche. Les urnes ont parlé, c'est la composition du gouvernement, ce sont les choix souverains et politiques. Maintenant, il faut travailler, l'état d'esprit, il est celui-là. Et maintenant, on est en mission. La mission, c'est de redresser notre pays, on n'a pas d'autre.
1: La surprise est venue de l'élection du vice-président. Alors que cette fonction revient traditionnellement à un membre du camp indépendantiste, les élus ont porté Christopher Gigès à la vice-présidence. Les groupes indépendantistes avaient pourtant proposé la candidature de Gilbert Huénon, figure expérimentée du gouvernement, mais leur choix n'a pas été retenu lors du vote. Je propose à présent d'écouter la réaction de Juanito Wamitan, membre du gouvernement.
5: Déjà avant tout, nous pouvons dire

0: C'est qu'aujourd'hui, on a un président et un vice-président qui ont été désignés. On peut noter c'est que l'esprit de l'accord Nouméa qui prévalait, à savoir une représentation présidence majoritaire et l'opposition avec la vice-présidence, n'est pas au rendez-vous. Ça, c'est une chose à noter. Ensuite, s'agissant des secteurs, ce sont des choses qui vont être discutées, dans l'après-midi notamment. Et il faudra qu'ensemble, les 11 membres, que nous puissions trouver les équilibres, malgré le contrat de gouvernance qui existe aujourd'hui avec la majorité, pour qu'on puisse sortir le pays du trou dans lequel il est. On est 11 membres du gouvernement, l'esprit de la collégialité doit primer, et pour que l'on puisse répondre aux défis de notre pays aujourd'hui, financière, la reconstruction, l'emploi, etc., il faut qu'on trouve les voies, les moyens ensemble pour qu'on puisse solutionner les problématiques du quotidien du peuple de ce pays. C'est ça en fait qui est important et ce qui est primordial. Tous les secteurs sont importants et il faut que l'on trouve ensemble, collectivement, les équilibres pour qu'on puisse chacun répartir les secteurs en fonction de ses
1: Parce que par exemple,
0: sensibilités.
1: Monsieur Blaise parlait déjà qu'il aurait le budget, etc. Donc on a l'impression quand même qu'il y a déjà une présélection qui a été faite.
0: Écoutez, nous, on est dans l'état d'esprit aussi de la continuité. Des choses ont été engagées. Il y a des membres du gouvernement qui sont encore présents dans ce 19e gouvernement. On avait des anciens membres qui ne sont plus là et qui avaient entrepris des démarches, qui se sont engagés au nom du 18e gouvernement. Et il faut qu'on trouve aussi les voies et les moyens pour qu'on puisse avoir un minimum de continuité. C'est pour ça que je disais que la discussion, elle doit être finalement franche et voir qu'est-ce qu'on fait. Est-ce qu'on balaye d'un revers de main tout ce qui a été décidé, entrepris avant, où on est dans une continuité pour qu'on puisse envoyer aussi le signal. Parce qu'il y a des engagements aussi qui sont locaux, régionaux et internationaux. Donc c'est une discussion qu'il faut tenir et il faut qu'on décide collectivement de ce que l'on fait du passif, entre guillemets, de ce qui a été décidé, entrepris avant, pour qu'on puisse trouver les équilibres pour se projeter ensuite avec ce 19e gouvernement.
2: Et je vous le dis en titre, l'Union des groupements de parents d'élèves, l'UGPE, monte au créneau après l'annonce du dispositif Bien avec mon école, lancé conjointement par l'État et la province Sud pour lutter contre le décrochage scolaire. Pour l'UGPE, cette initiative arrive bien tard. Elle rappelle qu'elle alerte depuis des années sur les conséquences d'un système éducatif jugé inadapté aux réalités sociales, culturelles et géographiques de la Nouvelle-Calédonie. L'UGPE estime que la réponse apportée ne s'attaque pas aux causes profondes de l'échec scolaire. Elle critique un dispositif qu'elle considère comme conçu sans réelle prise en compte des spécificités locales et dénonce la création d'une brigade de professionnels, éducateurs, psychologues, orthophonistes et travailleurs sociaux chargés d'accompagner les élèves en difficulté. Elle s'inquiète également de la mise en place de vacances apprenantes, estimant que les enfants risquent d'être soumis à une pression scolaire permanente. L'Union des groupements de parents d'élèves pointe aussi la responsabilité de l'institution scolaire. Elle regrette que l'absentéisme des enseignants ne fasse jamais l'objet de statistiques publiques, contrairement à celui des élèves. Elle rappelle avoir réclamé à plusieurs reprises une réforme des rythmes scolaires mieux adaptée aux besoins biologiques des enfants, sans obtenir de réponse. L'UGPE reconnaît également les difficultés auxquelles sont confrontées de nombreuses familles, marquées par la précarité et les inégalités sociales. Mais elle affirme que ces réalités ne peuvent être ignorées dans la lutte contre le décrochage scolaire. Autre sujet de colère, l'UGPE affirme n'avoir jamais été associée à la conception du programme BAM. Selon son président Alphonse Tchaïna, aucun courrier, aucune invitation, ni aucune consultation n'ont été adressés à l'UGPE malgré plusieurs demandes de rendez-vous auprès de la province sud, de la DRS et des services de l'État. L'Union des groupements de parents d'élèves rappelle enfin avoir longtemps organisé du soutien scolaire, de l'accompagnement éducatif et des préparations aux examens, avec, selon elle, des résultats encourageants. Elle regrette que les financements publics destinés à ces actions de terrain aient été supprimés. En conclusion, l'UGPE appelle le nouveau gouvernement à relancer le projet éducatif du pays et à engager une réforme de fond du système scolaire. Elle estime qu'une école plus cohérente, plus proche des réalités calédoniennes et davantage construite avec les parents constitue une condition essentielle pour lutter durablement contre le décrochage scolaire. Les collectifs de coordination coutumière des Trois Îles Loyauté maintiennent la fermeture des aérodromes. Dans un communiqué, les représentants coutumiers de Maré-Lifou et Ouvéa réaffirment que les aérodromes des Trois Îles resteront fermés tant que les liaisons aériennes ne seront pas assurées depuis l'aéroport de Magenta. Les collectifs indiquent que cette décision, présentée comme le fruit d'une volonté collective, restera en vigueur jusqu'à ce que leurs revendications soient entendues et que des réponses concrètes soient apportées par les autorités compétentes. Ils soulignent que leur mobilisation se veut pacifique, respectueuse des valeurs coutumières et fondée sur le dialogue. Ils appellent l'État, le gouvernement et les institutions concernées à engager rapidement des discussions qu'ils souhaitent sincères et constructives afin de trouver une solution répondant aux attentes des populations des îles Loyauté. En attendant, les collectifs précisent qu'aucune reprise des activités des aérodromes de Maré, Lifou et Ouvéa ne sera envisagée tant que les conditions à l'origine de cette mobilisation ne seront pas réunies. Ils remercient enfin la population des Trois Îles pour son soutien et concluent leur communiqué par le mot d'ordre « Magenta ou rien ». Soirée particulière hier jeudi soir au lycée La Pérouse. Ce sont plus d'une cinquantaine de convives qui étaient réunis en l'honneur du départ à la retraite de Gilles Houliwa Oukeiwe. Des membres de sa famille, des amis, des collègues, des élèves et surtout les responsables du milieu scolaire, dont Didier Vindatic, vice-recteur de la Nouvelle-Calédonie. Ce dernier a rendu un bel hommage aux jeunes retraités en l'écoute.
3: Votre parcours personnel s'inscrit dans une histoire plus grande que vous. Une histoire qui nous rappelle d'où vient la Nouvelle-Calédonie et le chemin qu'elle a parcouru. Vous êtes à cet égard une mémoire vivante sur ce territoire, une mémoire qui nous ramène jusqu'au temps de l'indigénat dont vous m'aviez parlé. Ce temps où l'accès même à l'école et notamment au lycée La Pérouse que vous dirigez aujourd'hui était refusé à certains, dont votre propre père. Nous partageons avec vous cette émotion, toute personnelle, et nous en mesurons toute la portée. Et c'est là sans doute l'une des plus grandes forces de votre trajectoire, d'avoir transformé cet espoir en engagement. Être devenu, vous, le premier proviseur, le premier chef d'établissement Kanak, à la tête de surcroît, du plus grand lycée de Nouvelle-Calédonie. Ce symbole est puissant, il ne vous appartient pas seulement, il appartient à toute une jeunesse, à toute une société. C'est aussi à cette jeunesse à laquelle vous avez consacré toute votre énergie que nous allons également vouer cette soirée. Votre parcours, je ne vais pas le rappeler. Je voudrais dire qu'effectivement, je confirme que le lycée La Pérouse est un très bon lycée. Le lycée des îles aussi, parce que lorsque vous êtes passé à la tête de cet établissement, les taux ont considérablement progressé. Et que pour ceux d'entre vous qui connaissaient bien la méthodologie de confection des indicateurs de valeur ajoutée, à l'heure où je vous parle, le lycée Lifou reste celui dont la valeur ajoutée est la plus élevée. Positive de surcroît, comparé à d'autres. Le lycée La Pérouse a été épargné par les événements de 2024, malgré une problématique d'absentéisme des élèves océaniens, notamment dans les classes post-bac pour lesquelles vous êtes particulièrement investi pour qu'ils reviennent le plus rapidement en cours. Les objectifs demandés ont été atteints, en particulier la promotion de tous les élèves par la mobilisation de tous les dispositifs. Vous avez également favorisé l'engagement de vos élèves dans un dispositif de solidarité, collecte de denrées alimentaires pour les populations socialement en difficulté dans le cadre des activités du Conseil de la vie lycéenne. Dans les moments difficiles pour le territoire, notamment lors des événements de mai 2024, vous avez tenu la barre, vous avez protégé, rassuré, maintenu le cap. Vous êtes un chef d'établissement de référence pour la Nouvelle-Calédonie, un homme de dialogue et d'action, un homme capable d'écouter, d'arbitrer, de rassembler, un homme qui a toujours placé les élèves au centre avec cette conviction profonde que l'école doit être un lieu d'égalité réelle des chances, sans discrimination d'aucune sorte. Mais au-delà des fonctions exercées, il y a ce que vous incarnez, il y a ce que vous inspirez. attirer, notamment pour les jeunes. Vous avez été pour beaucoup un repère, un interlocuteur exigeant, mais juste, un regard lucide sur la jeunesse calédonienne, sur ses fragilités comme sur ses forces. Vous avez su penser l'action à partir du réel avec une compréhension fine des équilibres de cette terre. Et vous avez été aussi un symbole, celui d'une école capable de mieux représenter toute la diversité de la Nouvelle-Calédonie. Vous avez montré qu'on peut conjuguer enracinement et engagement républicain, identité et responsabilité, coutume et exigence.
2: D'autres témoignages ont été dits par certains collègues échos.
4: Il y a de cela 2 ans, jour pour jour, quasiment, tu m'accueillais au lycée La Pérouse en m'offrant ta confiance pour travailler à tes côtés. Nous avons ainsi parcouru un petit bout de chemin tout au long duquel tu auras su partager tes valeurs républicaines et humanistes. Nos routes se séparent aujourd'hui, mais je conserverai à jamais le souvenir de nos discussions philosophiques, sociétales, voire politiques, et de nos échanges de coutumes et locutions, dirais-je, régionales. Nous amusions de nos expressions respectives, toi traduisant mes expressions françaises. Tu auras d'ailleurs appris plus de mots en français que moi en Lifour, hélas. C'est avec une certaine émotion que je me tiens devant toi ce soir pour ton départ à la retraite. Tu auras consacré ta vie à la jeunesse en général, auprès des élèves d'abord, en tant qu'enseignant, puis de directeur d'établissement. Nul doute que tu vas continuer à accompagner cette jeunesse calédonienne qui te tient tant à cœur. Si tes petits-enfants te laissent un petit peu de temps. Voilà. Oliti, pour tout.
2: Enfin, Gilles Okeiwe a pris la parole pour remercier. On l'écoute.
5: Je veux tout simplement vous remercier. Quelque part, on a eu un petit, pour certains, petit moment, pour d'autres, des moments plus longs. Mais je crois que ce qui nous rassemble ce soir, ce sont les valeurs. Les valeurs que nous avons essayé, les uns et les autres, d'essayer chaque jour de transmettre à nos enfants et à la jeune génération. Sur ce secteur, je voudrais vous remercier pour votre soutien aussi pendant ces quelques années. Votre présence aussi à nos côtés. Et je vous remercie. C'est ma famille qui vous remercie. Comme vous le savez, c'est la famille, c'est le clan qui vous remercie. Je voulais également remercier à tous les chefs de service, les chefs d'établissement, personnel de direction, chefs d'établissement qui sont là. Merci à tous. Merci pour les chefs de service au vice-sectorat. M. Julien Leray, vous savez combien on vous a fait beaucoup de mal avec les examens. Merci de vous avoir supporté. Hein. Voilà, merci dans l'institutrice ainsi que le corps d'instruction. Voilà, merci aussi pour les personnels. Les personnels du lycée La Pérouse, bien sûr de tous les lycées, mais du lycée La Pérouse. Du dehors, on dit que ça va être difficile le lycée La Pérouse, et puis finalement, c'est certainement là où j'ai éprouvé beaucoup de joie et de plaisir à travailler avec les personnels du lycée La Pérouse. Et je vous remercie pour votre confiance. Jamais simple pour un Mélanésien de débarquer dans un établissement comme le lycée La Pérouse ou alors au collège Paul Riquet Béziers. Ce n'est jamais simple pour nous, mais vous le savez parce que vous êtes beaucoup parmi vous qui sont ici. Et je vous remercie de m'avoir fait confiance pendant ces 4 années. J'ai été ici comme chez moi, la tribu, avec la confiance de tous. Voilà, donc je vous remercie. Voilà, mon cœur ce soir est rempli de gratitude. Parce qu'en fait, je deviens ce que je suis aujourd'hui, non pas parce que je suis descendu du ciel, mais c'est parce que quelque part, partout où je suis passé, bien, je me suis enrichi. Dans le département de l'Hérault en France, à la fois, à Bodoux, rencontrant avec des rencontres, des partages. Je me suis toujours enrichi parce que j'ai été au contact des autres, parce que l'école, c'est aussi cela. Et nous enrichit les uns et les autres. Donc je remercie vous tous qui êtes là ce soir, parce que c'est quelque part, on a eu des moments ensemble. On a aussi eu des moments difficiles, comme le rappelait M. le secteur, moi-même au rendez-vous avec le Covid-19 et les événements de mai 2024. Voilà. Mais l'école continue. En ce qui me concerne, le voyage, on va dire une étape s'arrête ici de la vie, mais l'aventure continue.
2: Et dans ces moments sont aussi cités les plus proches, la famille et aussi des encouragements à ceux qui vont continuer le travail.
5: Je voudrais aussi remercier mon père tout à l'heure, qui est là sur Canoulet, qui est notre dernier papa. Mon oncle terrain qui est ici. Vous savez chez nous combien l'oncle, le tonton, est important. Je remercie également M. Hauga, qui est le chef de la tribu de l'Oshila et son épouse. Puis après, tous mes frères, parce que tout le reste, ce sont mes frères. Ce sont mes sœurs qui sont là, toute la famille. Merci d'être présents pour ces moments. Je vous remercie tous pour votre présence. Voilà. Et aussi une parole d'encouragement pour vous qui continuez. Continuons ensemble à semer ces graines avec espérance. Des fois, on a semé, mais ce sont les autres qui ont vu les fruits. À notre tour, nous semons. Aujourd'hui, demain, continuons à semer. Peut-être d'autres plus tard, d'autres générations en cueilleront les fruits. Ce qui est important, c'est celui qui sème avec foi, avec espérance. Et le métier d'enseignant, nos métiers ne sont pas simples en ces temps difficiles aujourd'hui. C'est quelques mots pour vous remercier de tout mon cœur. Je vais terminer en remerciant bien sûr mes parents que vous avez vus, mes parents qui m'ont inculqué, qui m'ont éduqué, ma mère qui m'a apporté, comme vous l'avez entendu, c'est les valeurs chrétiennes et spirituelles, la foi. Mon père, ses valeurs coutumières, les valeurs de la République. Oui, parce que je remercie l'école de la République qui a fait de moi aussi ce que je suis ce soir. Je voudrais, au-delà de tous ces remerciements, je remercie tout le monde ici. Je voudrais remercier mon épouse qui est là, parce qu'il a fallu toujours partir de la Calédonie, c'est difficile. On a fait 7 ans à la fois, il faut encore bouger. Eh bien, elle est là aussi pour m'accompagner. On arrive à la fois, on fait 7 ans.
6: Le rappel des titres.
2: Fin de cette édition, voici le rappel des titres. Gouvernement, les 11 membres élus ce matin. Toukoumouli accède à la présidence et Jigès obtient une vice-présidence inédite, confirmant la dynamique du pacte loyaliste, rassemblement et éveil océanien. Décrochage scolaire, l'UGPE dénonce le dispositif Bien avec mon école, critique l'absence de concertation avec les parents et appelle à une réforme de fond du système éducatif calédonien. Enfin, Gilles Houliwa Oukeyoué prend sa retraite ce vendredi 31 juillet. Il a été le premier et encore à ce jour le seul proviseur kanak. Hier, une soirée a été organisée en son honneur au lycée La Pérouse. Vous avez pu entendre les échos dans notre édition. C'était le journal du soir sur Radio Djido. Merci de m'avoir prêté attention. Bonne soirée à tous et bon week-end sur la meilleure des fréquences.
7: Allez, Jessie, on retrouvera Jessie. Jessie Gop à partir de 21h pour une retransmission de ces éditions que vous venez de suivre. Nous en poursuivons musicalement juste après. On ouvrira le radioservice avec la lecture des avis de décès et celle des communiqués. Péché mignon de Werevana. Belle écoute.

On retrouve la première partie du radioservice avec la lecture des avis de décès. Alain et Jean-Michel Nagle, ses fils, ses petits-enfants arrière-petits-enfants et arrière-arrière-petits-enfants ont la douleur d'annoncer le décès de madame. Madame veuve Georges Nagle, née de Vaulucie, survenue ce jeudi 30 juillet dans sa 98e année. Une veillée se déroulera au centre funéraire du Pont des Français ce dimanche 2 août de 13h30 à 18h. Le corps sera transféré à Poya pour une veillée ce lundi 3 août à partir de 10h à la morgue de Poya. La cérémonie religieuse sera célébrée ensuite ce lundi 3 août à partir de 15h, suivi de l'inhumation au cimetière de Poya. Aux familles chez Moalou, Pidjo Tembrion Tale chez Gelemi chez Mouyaou Buanawi, Bealou Doi chez Yarik Wimou, Walairi chez Bwedaou, Poachili chez Belep. Aux familles d'Aye chez Théaunien, Dawilo Waoulou, surnommée Belep et la Grande Terre au clan Kwende. Anunukari, Atiti, Agoro, aux familles chez Nibekon Nemwadjou, à Saint-Louis et Nounoubami, Kamoji. À Karipichou, à Tembrion Stéphane à Balade, la famille vous fait part du décès de monsieur. Moalou Joachim, décès survenu ce 29 juillet 2026. La veillée aura lieu à la morgue municipale de Nouméa ce mercredi 5 août à partir de 9h jusqu'à 20h. Le transfert du corps se déroulera le lendemain jeudi 6 août vers Belep, où il sera inhumé.

Monsieur Chabal, Michel et ses enfants. Monsieur Chabal, Bruno, son épouse et leurs enfants. Monsieur Virail, Victor, son épouse et leurs enfants. Monsieur Hérin, Jean-Pierre, Marianne, Patrick, Madame Desplanc, Hélène. Monsieur Mérion, Johnny, la famille Chaliot. Monsieur Martin Yanis, son épouse Sylviane et leurs enfants. Les familles Ford, Orita, Ikiara, Kanagushiki, excusez-moi, Kanagushiku. La famille Nakamura de Uegua, la famille Sakilia de Saint-Louis, Mandor, M. Desouzeng, François, M. Goulou, Jean et ses enfants, Tangopi Yewe et ses enfants, Guyonne, Donald, Madame Atta, Marie-Louise et ses enfants, Mesdames Ford, Ivana, M. Tiavoine, André, son épouse Alice et leurs enfants, M. Ngayoni, Mehdi, son épouse Christina et leurs enfants, aux anciens collègues de la société Endel. Madame Mathilde Chabal, les enfants Jean-Philippe Edlin et Marvin, ainsi que les petits-enfants, en l'immense douleur d'annoncer le décès de Monsieur Chabal Pierre-Paul dit Jean-Claude. Décès survenu ce jeudi, excusez-moi, ce 30 juillet, à son domicile dans sa 71e année. Les dates des obsèques vous seront communiquées ultérieurement. La famille s'excuse auprès des familles qui n'ont pas pu être citées. Cet avis est signé par Madame Mathilde Chabal et ses enfants.

au grand chef du district de Gaïcha Puyonoti, Zéoula, au petit chef de la tribu de Juanono, Saïcha Tcha Winitem, au petit chef de la tribu de Djéoulou, Ulikoko Huininob, au pasteur de la paroisse de Juanono Walengen, Waitea, au diacre Wane, Pamani, aux familles Keshin, Unewa, Shailali et Jun, Arepine, aux familles Juni, Diko, Huliwa, Hamu, Waengen, Pamani, Rolawawa, Wauka, Jiaku, Anie, Hwaelep, Kapua, Wanani, Siman, Wanyalo, Siapo, Meit, Kazon, Wenetem, Achewe, Kachawa, Ujikas, Waichonie, Lalie, Waitiko, Taun, Sam, Waijemu, Iage, Wapae, Waitiku, Wata, Siwe, aux familles Ilengo et Louenu à la tribu de Chaput, aux familles Elemaea et Toto à la tribu de Djeolu et Wejumel, aux familles Machoro et Malo de Kanala, au clan Wasinenu et à toutes les familles de Djeolu. Aux familles Tchochas, Laoui, Patel, Kachawa, Mej, Maloko, Saipo, de la tribu de Unov, Mesdames Wauka Waihaja et Wazana, Louiwajia, Wasemun, Euritea Kanak, Kanake, Louenu, Gisèle, Pawawi, Yvette, Naij, Waye, Weinane, Kawan, excusez-moi, Kautan, Sakilia, Kapan et Natipa. Pamani, Kanaki, Nangan, Kamen, Joni, Naga, Uetewea, Wapea, A Uvea, Waupie, Awe, Maradour, Kaisan, Angeretin, Honia, et Sichita, Wahoma, Monsieur Wright, Jika, et ses enfants, Monsieur Renitang, Sinoe, et ses sœurs, Mesdames, Lohua, Uchupa, Titi, Jenga, Louiwajia, Alessie, Wato, Watuja, Zanewea. Mazeno Pala, ainsi que leurs enfants Mesdames Zongo, Nuan, Djenga et Walenga, Wanenu, Nadine, Banukon, Releku, Maen, Valérie, Kaz, Sipo, Nikein, Anne-Soline, de la tribu de Nashaom, Tawa, Mekach, Chanemez, Wasoso, Wangan, Ramza, Wabet, excusez-moi, Graziela, Djeuko, Arlette, Uka, Wapea, Lapachas, Naomi, Teoulum, Winemeka, Pamani, Waijo, Sinesha, Zanewia, Wachon, Pinan, Angeretin, Issa, Mole, José, Oulil, Béatrice, Ache, Maripol, Thomas, Nahuyecha, Rouye, Waken, Lobo, Manie, William Opassa, Onaï, Wejiem, Wasseli, Boula, Mechenie, Maloko, Hélène, Mesdames Nikein, Selapai, Mejiko et Yvonne, Vendigo, Wajula, Mesdames Zéoula, Naiko et Waouja, Mataika, Wapea, Aosu, Waman, Muzo, Naiko et Kai, Faluna, Monsieur Naïsiline Men et ses enfants aux familles Taïn, Anajo, Taïn, Anang, Haouchas, Adozip et Eurisuke Chiawailu. Monsieur Keshin, Ernest Thomas et ses enfants nous prient de vous faire part du décès de Madame Keshin Erika Djeouma, née Elemaïa, survenue ce 26 juin en Australie dans sa 49e année. La famille s'excuse auprès des familles et proches qui n'ont pas pu être citées. L'arrivée d'Australie était prévue ce jeudi. La coutume et les veillées se feront à la morgue de Nouméa. Une première ce samedi 1er août de 8h à 20h. Puis une deuxième veillée aura lieu le lendemain, dimanche 2 août à partir de 8h jusqu'à 20h. Le transfert vers les fous du corps se fera ce lundi 3 août par la CMI. Cet avis est signé par la famille.

ses enfants, petits-enfants et arrière, petits-enfants, famille, amis et alliés, ont la douleur d'annoncer le décès de Madame Kadour Ginette et cette année Afshin, décès survenu ce 30 juillet dans sa 85e année. Une veillée se tient actuellement au centre funéraire de Nouméa. La veillée s'achève à 20h pour reprendre demain, samedi 1er août, à partir de 8h jusqu'à la levée du corps. Un office religieux sera célébré en la chapelle du centre ce samedi 1er août à 12h15, suivi de l'inhumation au cimetière du 5e kilomètre. Une urne à dents sera à disposition en salle de veille. Et pour clôturer cette première partie, au clan Wari et Ariako, à la famille Kouenia Ningou, aux familles Souenan et Béronon à Jélima, aux familles Néréandi et Jélima, Jorédi, Takamatsu et Broukwa à Kanala, Monsieur Moissadi, Pointe, Madame Jorédi et Marguerite, Madame Houtin, Noyeux Hélène en France, Madame Koromo, Koroma, Angeline Ayate, Mesdames Nonaro, Nanine et Diaike Lolo à Kanala, Madame Apikawa Ivana à l'île des Pins, Monsieur Noyo Aldo en Guyane, Monsieur Noyo Gérald en France, Monsieur Noyo Simon Siré, Mademoiselle Noyo Louise à Nouméa, Monsieur Wamitan Gilbert à Saint-Louis, au clan et alliés, la famille Noyo à la profonde tristesse d'annoncer le décès de Monsieur Noyeux André Diaïdié Waibounou dit Dédé, décès survenu ce 29 juillet dans sa 60e année. Le corps sera transféré à la tribu de Jélima demain, samedi 1er août à partir de 7h. L'inhumation aura lieu à la tribu de Jélima à Kanala ce 1er août, ce samedi à partir de 12h.

À l'instant, la première partie du radio service avec la lecture des avis de décès. On continue et on enchaîne avec la deuxième partie et la lecture des communiqués. Émanant de la commune de Puebo. Madame le maire de la commune de Puebo informe l'ensemble de ses administrés que les services de l'état civil et de la régie seront exceptionnellement fermés au public ce mercredi 5 août. L'ensemble de ces services réouvriront ce jeudi 6 août aux heures habituelles. Le maire s'excuse auprès de ses administrés de la gêne occasionnée et les remercie de leur compréhension. Ce communiqué est signé par la mairesse de la commune de Puebo, Madame Nadia Eo. Et on continue. Émanant de la commune de Lifou, Monsieur le maire de la commune informe ses administrés résidents à Tiga et à Nouméa qu'un déplacement vers l'île de Tiga sera effectué en collaboration avec la société Reviso à l'occasion de ses rotations de transport de fret, déjà programmées vers les îles Loyauté. Cette rotation est prévue la semaine du lundi 3 août. Pour ce faire, l'organisation sera établie selon le planning suivant. Pour le départ de Nouméa, pour les chargements divers, c'est à compter du mardi 28 août, depuis ce mardi 28 juillet, excusez-moi, de 6h30 à 14h. On continue jusqu'à ce vendredi 31 juillet. De 6h30 à 15h, on continue. Pour le chargement des produits congelés, il y a eu un jour, ce vendredi 31 juillet, de 6h30 à 15h. Puis il y aura le lundi 3 août, de 6h30 à 15h. Pour l'appareillage de la barge, ça se passera ce lundi 3 août à 15h. Pour le déchargement de la barge à Tiga, et l'appareillage de la barge, ça se passera ce jeudi 6 août à minuit 20. L'arrivée de la barge à Nouméa. Pour la mise à disposition de la barge à Nouméa pour le déchargement éventuel, ça se passera ce vendredi 7 août. Nota bene, ces horaires restent dépendants des conditions météorologiques et de l'heure à laquelle la barge réussira à entrer jusqu'à la plage à Tiga. Le référent sur place à Tiga sera M. Kouriane, joignable par téléphone au 54 24 77. Je répète, le 54 24 77. Pour toute demande de déchargement, avec avant le vendredi 31 juillet à midi, délai de rigueur, toute demande de chargement après cette date sera refusée. Un manifeste sera mis en place lors des chargements des marchandises sur Nouméa et Tiga et sera assuré par la société Reviso. La mairie de Nouméa de Lifou se décharge de toute responsabilité sur d'éventuels dommages ou pertes de matériel dès les chargements jusqu'au déchargement. Enfin, il est demandé aux personnes se rendant sur les quais la plus grande vigilance pour leur sécurité et celle du personnel sur place. Ce communiqué est signé par délégation le premier adjoint, M. André Simin.

c'était chez la lecture des communiqués pour la deuxième partie chez du radio service. Et pour ceux qui l'ont pris en cours de route, je vous invite à vous rebrancher sur la fréquence. À partir de 20h15, il y aura une retransmission, une rediffusion du radio service. Nous, on va continuer en musique, musicalement. À 17h30, on fera le point. Un point météo avec les prévisions de la météo marine établies par Météo France. Nous, pour la suite, on repart avec Humilité de Allo Wanou, émanant de la petite compilation des frères de Point d'Imier. Humilité, Allo Wanou, belle écoute.

On remet ça. Il est 17h30, on va tout de suite retrouver les bulletins de la météo marine. Mais je remets le titre juste après. Allez, on fait le point.

À présent, on retrouve le bulletin de prévision marine pour les lagons du pays, établi en ce jour, ce vendredi 31 juillet à 17h03, heure locale. La situation générale en ce jour, c'est un anticyclone s'évacuant dans le sud de Kermadec. Une dorsale australienne s'étirant progressivement entre le pays et Norfolk. Et analysé devenant modéré à assez fort. Passons aux prévisions par zone valable pour cette nuit de ce vendredi 31 juillet à demain, samedi 1er août. Au lagon sud, au secteur est, le vent soufflera autour des 5 à 10 nœuds et sera variable autour des 5 nœuds. Fraîchissant à la fin au secteur sud-sud-ouest jusqu'à 10 à 15 nœuds. Arrivé en cours de nuit d'une houle longue de sud-sud-ouest qui avoisinera les 1 mètre, voire les 1,5 m. Et du côté du lagon sud, ce sera des averses isolées devenant plus fréquentes. Passant au lagon ouest, au secteur est à sud-est, le vent soufflera autour des 5 à 10 nœuds, localement 10 à 15 nœuds au nord de Pouya, fraîchissant en fin de nuit avec 15 à 20 nœuds. De secteur sud-sud-est, arrivée d'une houle longue de sud-sud-ouest autour des 1 mètre. Et du côté du lagon ouest, ce sera des averses éparses. Passant au lagon nord, au secteur sud-est, le vent soufflera autour des 15 à 20 nœuds. Sur l'ouest, la houle longue de sud-sud-ouest avoisinera les 1 mètre. Sur l'est, par contre, la houle courte d'est avoisinera les 1 mètre. Et du côté du lagon nord, ce sera des averses rares. Au lagon est, au secteur sud à sud-est, le vent soufflera autour des 5 à 10 nœuds. Localement au nord de Tour, avec 10 à 15 nœuds. La houle d'est à sud-est sera inférieure au 1 mètre. Et du côté du lagon est, ce sera des averses isolées. On termine avec le lagon du côté des Loyautés. Au secteur sud-sud-est, le vent soufflera autour des 5 à 10 nœuds. La houle d'est avoisinera les 1 mètre, voire les 1,5 m. Et du côté des Loyautés, ce sera des averses isolées.

À l'instant, les quelques prévisions de la météo marine. Et avec ça, je réitère la petite. Les vigilances, nous sommes toujours en vigilance. Jaune avec de vents violents. Nous, on va poursuivre en musique pour la suite. C'est à partir de 18h, on retrouve l'ami John Natanga avec la rediffusion du journal du Pacifique.